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0: Bonjour à tous,
1: Radio Zinothèque à
0: bienvenue sur
1: vous.
0: Radio Zinothèque, c'est la
1: Oh, c'est la
0: rentrée.
1: rentrée, on se réveille. On a bien dormi tout l'été, maintenant c'est le lundi. Bon.
0: Eh oui,
1: On
0: on
1: est
0: a
1: là.
0: le lundi de 6h30 à
1: 9h.
0: 9h. Voilà, donc comme le mardi l'année dernière, mais c'est le lundi, parce que comme ça on aura encore
1: Ouais.
0: plus de choses à annoncer. Et
1: Exactement.
0: aussi la fréquence des émissions va changer, parce que maintenant, au lieu que ce soit toutes les semaines, ce sera toutes les 2 semaines pour qu'on puisse avoir le temps de bien préparer chaque émission. Et qui sait, peut-être de pouvoir faire des interviews de vos artistes
1: C'est
0: préférés, de vos
1: ça.
0: fanzineurs fous, bruxellois.
1: Inviter quelques fanzineuses, heureux et heureuses.
0: Voilà, c'est ça. Du coup, au programme aujourd'hui, petit retour sur les lectures de cet été. On va commencer par ça, un peu pour se remettre en jambes. Donc, on va faire une première partie, pas forcément très fanzine, mais voilà, plus sur des romans et ouais,
1: Ouais,
0: plus
1: c'est ça.
0: édité quoi. On est sur du livre de poche, hein, voilà,
1: Ouais,
0: livre de
1: exactement.
0: poche d'occasion, on va dire.
1: Ouais. Ah, moi j'en ai même acheté un neuf.
0: Waouh,
1: Ouais.
0: ça c'est incroyable ça.
1: Ouais, il fallait.
0: Et voilà, donc plusieurs livres qui passent de main en main cet été. Et puis ensuite, on va vous raconter un peu les aventures du Crack Festival 2026 qui se passait à Rome fin juin. Donc ouais, on ne s'est pas vu depuis,
1: Oui, puisqu'on
0: on ne s'est pas écouté depuis.
1: on vous avait laissé avec une dernière de saison que j'avais fait tout seul en partant au crack.
0: Ouais.
1: Que j'avais qui était diffusée pendant que j'étais dans l'avion en direction de Rome.
0: C'est
1: Donc voilà.
0: ça. Et là, pour le coup, on a ramené plein de fanzines. Bon, on les présentera pas tous aujourd'hui parce que évidemment, on est
1: Il y en a plein.
0: revenu les poches pleines.
1: Ouais.
0: Et du coup, ouais, on fera une petite intro en tout cas déjà de ces premiers fanzines qu'on présentera et puis d'expliquer comment ça s'est passé tout ça. Voilà, bonne
1: Exactement.
0: émission, les
1: Allez,
0: amis.
1: c'est parti.
0: Je sais pas si tu veux commencer
1: Bah,
0: ou.
1: vas-y, commence.
0: Ok. Et eh
1: Comme ça, si
0: ben,
1: on
0: du coup,
1: parle.
0: les lectures de l'été. Et oui, j'ai lu cet été parce que c'est pas souvent, mais moi, l'été, finalement, c'est un moment où je me sens de lire. Il
1: Ouais,
0: fait
1: moi
0: beau,
1: aussi.
0: il fait chaud, t'aimes bien un peu rien foutre. Du coup, être au soleil en train de lire des
1: Ouais.
0: livres, bah, c'est bien, tu
1: C'est
0: vois.
1: ça.
0: Et du coup, j'ai lu. Deux livres, donc un premier qui s'appelle La banlieue de Jacques Stenberg, et on avait lu pas mal de fois les 188 comptes à régler. Donc en chaque début d'émission, on lisait une petite nouvelle, souvent qui faisait pas plus de pages, quoi.
1: Ouais, c'est
0: Et
1: ça.
0: là, c'est un roman entier, donc qui s'appelle La banlieue. Et c'était hyper intéressant parce que. Il y a un truc qui se dégage un peu backroom, je vais revenir dessus après. Et pour mettre en lien ce livre, j'ai lu aussi Le Château de Kafka, mais du coup je l'ai lu juste après celui-là, et en fait c'est marrant parce que je trouve qu'il y a beaucoup de choses qui se... Il y a beaucoup de choses qui se rejoignent dans ces deux romans qui sont pas du tout écrits à la même époque, parce que le roman de Kafka c'est 1926, et ça a été publié après sa mort. Alors que Stenberg, c'est dans les années 70. Ça,
1: Ouais,
0: celui-là,
1: il me
0: c'est
1: semble que c'est 60. Ok,
0: 1976.
1: ah oui, c'est ça.
0: Ouais. Donc, pour résumer, en gros, Le Château de Kafka, c'est l'histoire d'un mec qui s'appelle K et qui arrive dans un petit village. Et en gros, ce qu'il dit, c'est qu'il est arpenteur. Personne ne sait ce que c'est. Et de toute façon, on ne saura jamais
1: Yes.
0: tout au cours du livre. C'est ça qui est bien. Et son but ultime, c'est d'arriver à avoir accès au château. Et en fait, on se rend compte que dans tout le village, personne n'a d'accès vraiment au château. Il y a des espèces de fonctionnaires qui viennent du château et qui viennent un peu travailler dans le village, mais ils sont toujours reclus. Enfin, il y a une espèce de scission, ça parle de hiérarchie sociale, je pense. Et donc t'as un peu les prolos qui sont bah, dans le village et qui vivent voilà à l'auberge dans les maisons. Enfin il y a une famille, il y a plusieurs familles, etc. Il y a plein de petites guéguerres entre les villageois. Et il y a le château où on sait quasiment rien dessus. On sait juste que c'est un espèce de d'énorme bureau administratif. Infernal et que bah, dès qu'il se passe quelque chose au village, il faut que ça passe par le château et c'est toutes les décisions doivent passer par là. Donc il y a des personnes plus ou moins privilégiées, etc. Et donc le but de K, c'est d'arriver jusqu'au château. Et donc tout le livre, c'est une espèce d'obsession comme ça, où il va faire des rencontres, il va essayer de se rapprocher de certaines personnes parce qu'ils ont des liens avec le château, etc. Et c'est que ça. Et en fait, tu sens que c'est vraiment une espèce ouais, d'enfer administratif, où en fait, il n'a pas trop le droit d'être là, mais du coup, il demande au château d'avoir un métier et d'être accepté dans le village. Et en fait, les réponses, elles n'ont rien à voir. Enfin, c'est que ça. Et il a une histoire d'amour avec une meuf, mais en fait tu te rends compte que c'est pas vraiment une histoire d'amour et que c'est toujours très intéressé pour pouvoir arriver au
1: Ah,
0: château.
1: ça a l'air super.
0: Et ouais, c'est très étrange, ça se passe l'hiver, il y a un peu ce truc où tu sais, il fait froid, etc. C'est très étrange et moi j'étais hyper frustrée parce que je pensais que le livre allait jusqu'au bout de l'histoire et qu'on allait avoir un dénouement. Et en fait non. Mais non, parce qu'en fait, bah, Kafka, il est mort entre-temps, il a jamais fini son livre. Et du coup, ça a
1: Mince.
0: été publié, bah, voilà, c'est un livre posthume, quoi. Et du coup, j'ai fait des recherches un peu sur Internet, et donc il y a quelques passages où, voilà, ils disent que ça continue un peu comme ça, etc. Mais on n'a pas vraiment le dénouement de l'histoire. Et même dans le livre, il y a des passages après qui ont été rayés normalement, etc. Donc il y a plein de petites précisions. Après, en soi, bah, c'était frustrant sur le moment et en même temps, j'étais contente d'avoir fait le voyage du livre. C'est un peu un truc où t'es plongé dedans, on t'explique rien, mais il n'y a pas tant besoin parce que en fait, tu sens que ça parle d'autre chose et que. Enfin, tu te fais vite prendre dedans. L'écriture est assez. Assez particulière à lire, c'est un peu redondant, il y a un peu un truc très froid et tout, mais c'est bien écrit donc ça se lit bien quoi. Et donc, bah, le livre de Jacques Steinberg, La banlieue, c'est un mec qui va au travail, enfin, en gros, son travail c'est qu'il est démarcheur commercial, je crois, c'est ça,
1: Ouais, c'est un truc du style.
0: et il va dans une petite ville de banlieue. Et en fait, il se retrouve là et il se rend compte qu'il y a des trucs bizarres et tout. Et en fait, il rentre dans un espèce de tunnel et il entre dans un monde qui est complètement absurde. Où, pareil, c'est un peu cette idée administrative bizarre. Et en fait, il va de pièce en pièce. Mais même le personnage, il n'est pas spécialement choqué ou
1: Mais il perd un peu son
0: chamboulé.
1: identité aussi en arrivant. C'est
0: Ouais, c'est
1: genre, il se
0: ça, ouais.
1: rappelle plus trop de pourquoi il est là, de quand il s'est levé, de ce qu'il faisait exactement.
0: Ouais, c'est
1: Il y a un truc
0: ça.
1: très bizarre où lui, il devient désincarné.
0: Ouais, puis son seul truc, c'est de se dire ah ouais, mais j'ai plus de travail. Ok, il faut que je retrouve un travail. Enfin, c'est un truc trop bizarre où il se pose pas des questions qui sont très réalistes par rapport au fait que ce soit quelqu'un qui se retrouve dans cette situation. Et ça, je trouve ça bien parce qu'on te prend pas par la main. C'est pas genre. Et en fait, là, il rentrait dans le tunnel et il s'est dit non, mais qu'est-ce que c'est que ce truc?
1: C'est
0: Mais c'est
1: clair.
0: fou, mais non, mais tu vous rendez compte? Genre, il y a jamais ça. Juste, il interagit de façon extrêmement bizarre avec ce qui lui arrive. Et je trouve que ça, c'est hyper captivant. Et du coup, ça m'a fait penser aussi au château de Kafka parce que c'est le même genre Ouais, t'amènes là-dedans, dans cette espèce de monde, même le personnage principal, tu sens qu'il n'en fait pas partie, et en même temps, il trouve ça complètement normal. Du coup, t'es là, ok, c'est trop bizarre.
1: Là, dans la banlieue, ce que je trouve super aussi, c'est que du coup, il y a d'autres gens dans cette espèce de tunnel. Il y a toute une histoire de, il n'y a pas vraiment d'ombre, tout est très, pareil partout, des couleurs très simples et tout. Enfin, c'est très descriptif. Et il y a d'autres gens, et en fait, lui, il se demande si les autres gens qui sont là, ils sont dans le même état que lui. Et moi, je l'ai pas fini, je suis à la page 70. Mais tu sais pas trop. En fait, tu sais pas trop pourquoi il est là, tu sais pas trop pourquoi les autres gens sont là, il y a un truc très flou, très bizarre, et t'as l'impression que ça va à tout le monde, et en même temps tu te rends compte que les personnages c'est un peu des figurants, mais ils sont pas muets non plus.
0: Ouais,
1: Il y
0: c'est
1: a.
0: ça.
1: Ouais, il y a un truc.
0: Il y a un truc où il n'y a pas de règles aussi dans ce
1: Ouais.
0: monde-là. Enfin, il y en a forcément, mais en fait, on les connaît pas. Et du coup, bah, il se rend compte que tout est possible et tout est fait pour que, dès qu'il a une réaction qui va peut-être perturber l'ordre des choses, en fait, c'est imperturbable.
1: Ouais,
0: C'est
1: c'est vrai.
0: impossible. Il peut voler quelque chose, il peut faire des trucs, et les réactions sont toujours complètement inattendues ou alors complètement attendues et il se
1: Ouais.
0: passe rien.
1: Ouais.
0: Enfin, du coup, c'est hyper étrange. Genre, on a l'impression que c'est quelqu'un qui se baigne, tu sais, dans une mer d'huile et qu'il a
1: Ouais.
0: beau essayer de faire des vagues, et il n'y a pas de
1: Y a
0: vagues.
1: pas.
0: Il n'y a pas de
1: Ouais.
0: vagues. Et je trouve que dans le château de Kafka, c'est un peu l'inverse.
1: Ok.
0: C'est-à-dire qu'il essaye de ne pas faire de vagues,
1: Ouais.
0: mais le moindre petit truc
1: Va
0: devient
1: avoir des
0: un problème
1: conséquences, ouais.
0: d'État de tous les villageois qui s'en mêlent et ils se retrouvent dans des ragots, dans des histoires, etc. Alors que lui, son seul but, c'est d'aller au château, quoi. Et en fait, il y a tout le temps des trucs qui lui mettent des bâtons dans les roues. Parce que, bah, en fait, personne ne comprend vraiment ce qu'il fout là. Et lui-même ne comprend pas les règles de ce village. Donc, on
1: Ouais.
0: sait qu'il y a des familles qui se détestent, mais on sait pas pourquoi. Enfin, tu vois, c'est que des
1: Ouais.
0: trucs comme ça, complètement absurdes, où tu te dis, mais en fait, ça devrait révolter le personnage. Mais à aucun moment, ça ne le révolte. Et je trouve que ce sentiment, il est hyper intense dans ces deux
1: Ouais.
0: livres. C'est vraiment le truc de... Tout est hyper révoltant, mais le personnage, il fait rien! Et moi,
1: Ouais.
0: j'adore les personnages qui sont pas réalistes dans leur manière de fonctionner, parce que du coup, ils obéissent à des règles qui sont trop étranges pour nous.
1: Ouais, mais surtout quand c'est la volonté que le personnage soit pas réaliste.
0: Oui,
1: Tu vois, parce que dans le
0: clairement,
1: cinéma
0: oui.
1: américain, par exemple, les personnages sont pas réalistes,
0: Oui, ben non.
1: alors que, mais tu sais que c'est pour aller tirer les émotions et tout ça, alors que là, il y a un truc où tu peux pas t'attacher à ce personnage-là, tu le
0: Non, c'est
1: comprends
0: ça.
1: pas, tu...
0: Mais c'est un anti-héros complet, quoi. C'est vraiment genre tout ce qu'il y a de pas héroïque. Il y a rien d'héroïque, genre vraiment rien du tout. Tu ne peux pas t'identifier ou être ému par ce personnage-là parce que ils ont aucun. Enfin, ils ont aucun sentiment ou façon d'agir qui est proche de d'une personne humaine. C'est comme si c'était même pas des humains, quoi. C'est ça qui est hyper étrange. Alors que. Ben, l'entourage peut sembler un peu humain, pas forcément dans la banlieue, mais par exemple dans le château. Il y a vraiment ce truc où quand même les autres sentent qu'ils sont humains, enfin ils sont habités par des sentiments, ils ont du mal à se gérer, etc. K, le personnage principal, jamais en fait. Et c'est hyper bizarre. Et en fait, même quand tu penses qu'il a des sentiments, etc., en fait tu te rends compte derrière que c'est une espèce de... En fait, c'est pas vraiment des sentiments et en fait, ça ne gênera pas plus que ça et ça ne changera pas ses décisions, il ne changera pas d'opinion, quoi. Et c'est ça qui est hyper étrange. Et je trouve que
1: C'est trop
0: dans
1: bizarre.
0: celui de Stenberg, la banlieue, ben, il y a un peu ce truc-là aussi où tu sens que le mec, ça va pas le chambouler plus que ça, quoi.
1: Non, il accepte très très vite.
0: C'est ça.
1: Mais très très vite, quoi. Vraiment, il se retrouve dans le tunnel. Déjà, il se retrouve au début dans une petite ville de banlieue. Et en fait, je sais plus, je crois qu'il rentre dans un magasin ou dans un café. Il se rend compte qu'il n'y a pas de café dans le café. Et ça lui pose un peu question, mais c'est pas si grave. Et puis en fait, très vite, il accepte un peu qu'il a perdu son identité, qu'il a perdu son but.
0: Ouais, c'est ça, et c'est juste très descriptif. Du coup, en fait, il n'y a même pas d'émotion par rapport au fait d'avoir perdu son identité ou, tu vois, un truc nostalgique ou quoi. C'est vraiment juste
1: Ouais.
0: des faits, quoi, qui sont énoncés en mode il fait ça, là il ressent ça, et voilà.
1: Ouais.
0: Et genre, il n'y a rien, il n'y a
1: Ouais.
0: aucune conséquence, aucun. Enfin, en tout cas, sur le personnage, il n'y a
1: Ouais,
0: aucun.
1: non,
0: Rien ne l'atteint,
1: c'est
0: quoi.
1: pas vraiment, ouais, c'est ça.
0: Et en même temps, je trouve que c'est une des meilleures manières pour traverser un monde qui n'est pas réel.
1: Ouais.
0: Parce que du coup, toi, t'es complètement plongé dedans, comme si le personnage allait pas te donner une interprétation, mais c'était hyper objectif de cet endroit et comment il fonctionne et
1: Ouais.
0: comment il est. Et je trouve que ça, c'est hyper intelligent. Enfin, en tout cas, quand je pense que si l'idée, c'est de faire découvrir un monde qui est particulier, bah, en fait, ça marche très très bien, parce qu'il n'y a pas le côté aventure, il n'y a pas
1: Ouais,
0: le côté
1: ouais.
0: découverte, etc. C'est vraiment
1: C'est une
0: premier degré, juste.
1: déambulation, quoi.
0: Ouais, c'est ça, déambulation. Et pourtant, il se passe des choses, tu vois. Il y
1: Ouais.
0: a une aventure. Mais en fait, c'est comme si Elle servait à rien, c'est juste un
1: elle
0: prétexte,
1: est
0: tu
1: pas
0: vois.
1: vraiment palpitante, l'aventure, en tout cas dans la banlieue, tu vois.
0: Non, non, mais c'est pareil dans le château de Kafka. Vraiment, c'est ça, du début à la fin. Le mec veut aller au château, voilà, c'est tout. Et il va trouver mille manières de pouvoir y accéder, tu vois. Et c'est
1: Ouais.
0: vraiment juste ça. Et il n'y a pas de superflu, il n'y a pas de... Et moi, je me suis demandé, est-ce que tu vois, Jacques Steinberg, il aurait lu le château ou quoi, tu vois, parce que je pense qu'il y a des choses similaires.
1: Ouais.
0: Pas forcément, mais en même temps, c'est quand même un style de livre hyper particulier.
1: Ouais.
0: Et j'ai pas encore beaucoup d'autres références de livres comme ça. Bah, à part, comme je disais tout à l'heure, à la limite, 100 ans de solitude, il y a un peu ça aussi,
1: OK.
0: où tu traverses des générations et des générations, et pareil, en fait, il n'y a pas vraiment... Mais là, c'est différent parce qu'il n'y a pas de personnage principal, et du coup, c'est carrément, toi, tu vis une vie de génération en
1: Ouais.
0: génération, mais il n'y a pas de point vraiment où tu te raccroches. Mais c'est quand même beaucoup plus dans l'émotion. Du coup, pour
1: Ouais.
0: moi, c'est pas non plus la même chose encore que... Puis c'est pas dans un monde spécialement imaginaire. Il est imaginaire dans un certain
1: Ouais.
0: sens, mais il est très proche de la réalité. Du coup, il n'y a pas vraiment le même ambiance que dans ces deux livres-là, où là, c'est quand même de la science-fiction en soi.
1: Ouais, ce qui est très marrant du coup, moi j'avoue que je trouve ça hyper chouette le fait que ce soit bah, plutôt de la science-fiction et en même temps t'es dans un truc, ça fait pas rêver quoi, tu t'as pas des extraterrestres, des vaisseaux ou je sais pas, ou un contexte politique quoi. Non, t'es
0: Non.
1: là, t'es dans...
0: Dans les backrooms, quoi.
1: Mais c'est pour ça que je trouve ça assez dingue à quel point ça ressemble au backroom. Et aux premières vidéos, en tout cas sur Internet, où vraiment t'étais juste là dans cette espèce d'espace chelou, et tu te balades, et c'est désincarné à fond. Et puis en plus, ça ressemble aussi, parce que t'es aussi dans un registre
0: Bah, l'esthétique est...
1: administratif
0: Ouais.
1: dans les deux et tout ça, quoi. Mais du coup, c'est arrivé, je sais pas, Backrooms, ça doit dater de 2020 ou dans ces eaux-là, et là, on est en 76, donc il y a quasi
0: Ouais.
1: 50 ans de différence.
0: Et ce qui est très chouette aussi, que j'ai remarqué dans les deux livres, c'est qu'il y a un côté anachronique qui du coup te perd complètement
1: Ouais.
0: dans le temps. Et je pense que c'est pour ça que bah, on peut y être sensible encore aujourd'hui et que ça marche aussi bien. C'est qu'en fait, il n'y a aucun repère de
1: Ouais,
0: temps.
1: ouais,
0: Il n'y a aucun passé. Tu vois, il n'y a
1: ouais.
0: rien. C'est pas du tout ancré dans le temps. Et du coup, il y a un truc où... Ben en fait, ça s'adapte très bien à notre époque ou à une... Enfin, tu vois,
1: Ouais.
0: ou à
1: C'est
0: une
1: vrai, ouais.
0: époque beaucoup plus ancienne. Ben, par exemple, dans le château, tu vois, tu te dis, ah, le château, c'est genre époque médiévale et tout. Mais en fait, pas vraiment. Enfin, genre, il y a des trucs où ça fait un peu époque médiévale parce
1: Ouais.
0: qu'ils dorment sur de la paille par terre, ils se douchent dans une bassine dans la maison, enfin, tu vois.
1: Ouais.
0: Et en même temps, il y a le téléphone. T'es là,
1: Ah,
0: ok!
1: OK.
0: Mais ils n'ont pas de voiture, ils roulent avec des charrettes. Du coup,
1: Ouais.
0: il y a plein de trucs trop
1: Ouais.
0: bizarres comme ça. Et je trouve que dans la banlieue, il y a un peu ça aussi. Il n'y a aucun repère d'esthétisme d'une certaine époque ou un truc très attaché à, je sais
1: Ouais.
0: pas, des années 70, tu vois. Non, en fait,
1: Non.
0: y a pas. Genre, ça pourrait se passer aujourd'hui comme il y a 250 ans, tu
1: Ouais,
0: vois, on
1: ouais.
0: sait pas.
1: Bah, il y a juste cette histoire de t'arrives en train, mais en fait, oui, du coup, le train, c'est quand même pas un truc tout récent.
0: Non.
1: Et c'est vrai, sinon. Ouais, tu sens qu'il y a un côté où t'es dans un truc administratif, donc tu le places plutôt, je dirais, au moins au début du XXe siècle, quoi. Ou milieu du XXe siècle, mais après, en fait, c'est vrai que c'est. T'as pas effectivement de coup de téléphone, de trucs comme ça. Non, t'es dans un univers où juste en fait il y a des objets, il y a des pièces et t'es là.
0: Ouais, bah c'est ça. Et en même temps, tu vois, je me dis, est-ce que du coup, ça rentre vraiment dans la science-fiction? Parce que la science-fiction, c'est quand même le truc du futur, enfin d'être
1: Ouais.
0: projeté dans le futur. Et en même temps, tu vois, je pense qu'à l'époque où c'est, enfin en tout cas pour Jacques Steinberg, quand même, c'est un peu son registre. Je pense qu'il y a un truc de volonté futuriste, mais c'est hyper subtil, quoi.
1: Ouais.
0: C'est pas du tout le cœur du roman, quoi. Et après, pour Kafka, je suis pas sûr que ça puisse être de la SF parce que c'est pas non plus dans un truc futuriste. Enfin, je sais pas, il y a peut-être
1: Ouais.
0: moins aussi ce truc. Après, est-ce que c'est parce que Kafka ne fait pas spécialement de science-fiction que je pense ça? Je sais pas. Je saurais
1: Bah.
0: pas comment qualifier ce courant littéraire. Parce que je disais tout à l'heure, c'est que un ami qui m'avait parlé du réalisme magique, mais je sais même pas vraiment si ça rentre là-dedans ou pas.
1: Ouais.
0: Parce que il n'y a pas non plus le côté spirituel ou un peu fantastique. Tu vois, il n'y a rien de
1: Ouais.
0: fantastique dedans. C'est ça qui est hyper étrange. Donc, je sais pas s'il y a un mot de vocabulaire pour ce genre
1: Ouais.
0: de récit, mais je trouve ça hyper fascinant. Moi, j'ai hyper envie d'en découvrir
1: Ouais,
0: d'autres
1: c'est
0: parce
1: clair.
0: que. Ouais, ça. Enfin, tu te dis, il y a une infinie de possibilités qui est hyper cool. Mais il y a un peu une vibe Twin Peaks aussi, tu vois, le truc
1: Ouais.
0: de voguer entre le rêve, la réalité, des dimensions. Et en même
1: Ouais.
0: temps, genre. C'est pas bizarre,
1: C'est
0: c'est juste, c'est comme ça, quoi.
1: ouais.
0: Après, dans Twin Peaks, il y a quand même plus le côté aventure, etc. Hein, mais
1: Oui,
0: il y
1: mais
0: a des
1: parce que t'as
0: moments où
1: une
0: tu.
1: enquête, t'as un but
0: C'est ça.
1: dans Twin Peaks,
0: Mais il y a des
1: mais
0: moments où tu te perds, quoi. Et t'es en mode.
1: ouais.
0: Ok,
1: Ok.
0: d'accord.
1: Ouais.
0: Enfin, tu vois, c'est la volonté de te perdre. Et je trouve qu'en plus, dans un. Bah, c'est un bon médium pour ça, le roman, parce que
1: Ouais, c'est clair.
0: tu peux t'imaginer tout ce que tu veux,
1: Oui,
0: tu
1: c'est
0: vois. Et
1: ça.
0: c'est ça qui est hyper cool, quoi. T'as
1: Ouais.
0: l'ambiance, mais en fait, le reste, tu. C'est une infinie de possibilités. Et je trouve que c'est un bon médium pour pouvoir créer des univers
1: Ouais.
0: étranges. C'est un peu comme des espèces de légendes, je trouve. Il y a un
1: Ouais, c'est
0: côté
1: clair.
0: légende mystique un peu. Bah, vraiment comme, pour moi, comme les backrooms, quoi. Un
1: Ouais,
0: truc qui
1: oui,
0: part
1: c'est
0: d'un.
1: ça.
0: Qui part d'un concept et en fait qui va en dériver toute une histoire sans
1: Ouais.
0: personnage.
1: Ouais.
0: C'est le lieu qui fait l'histoire et pas le
1: Oui, c'est ça, parce
0: personnage,
1: que
0: quoi.
1: là, dans la banlieue, en tout cas, le personnage, je trouve qu'il sert surtout à interpréter le lieu, parce
0: Ouais.
1: que ce serait juste trop bizarre d'avoir un. Enfin, que ce soit juste un narrateur qui décrive, mais en fait, il sert pas à plus que ça, comme il a pas de volonté, pas de passé, enfin, il a oublié son
0: Ouais, c'est
1: passé et tout
0: clair.
1: ça.
0: Et je pense que du coup, dans le château, c'est obligé qu'il y ait des interactions avec les autres parce que ce qui fait que cet endroit est particulier, c'est pas son décor, mais c'est vraiment son fonctionnement
1: Ouais.
0: entre les personnes. Du coup, c'est
1: Ouais.
0: ça qui est hyper étrange,
1: Ouais.
0: tu vois. Et donc, forcément, il y a des interactions, mais pareil, en fait, il sert juste à comprendre le fonctionnement de cet endroit et qui, enfin, ouais, qui est même pas spécialement un décor ou quoi, c'est juste il a un fonctionnement étrange, quoi.
1: Ouais.
0: Ben voilà, c'était hyper intéressant à lire et on vous recommande vivement ces deux
1: Ouais.
0: lectures qui étaient quand même hyper intéressantes et qui, je
1: Grave.
0: pense, sont d'actualité. Enfin, il y a
1: Ouais.
0: quand même plein de choses que ça soulève, notamment l'aliénation,
1: Ouais.
0: tout ce qui est bah, la hiérarchie des classes, etc. Enfin, c'est quand même. Enfin, en tout cas, dans le livre
1: Ouais.
0: de Kafka, Le Château, ça parle clairement de classe. Et c'est pas non plus dans un truc de révolution,
1: Ouais.
0: nanana et tout. C'est vraiment juste prends du recul et regarde les choses. T'as l'impression que c'est très
1: Ouais.
0: absurde. Et en fait, t'es là, c'est pas si absurde que ça. En
1: Ouais.
0: fait, si tu regardes bien, c'est des choses qui existent. En fait, c'est peut-être juste ça. C'est peut-être juste ça, le courant
1: Oui.
0: littéraire, c'est
1: Ouais, c'est ça.
0: l'absurde. Mais je trouve que l'absurde, c'est un fourre-tout. Parce
1: Oui.
0: que.
1: Bah en fait, tu peux faire de l'absurde de plein de manières.
0: Bah, c'est ça.
1: Là, par exemple, t'as pas du tout la volonté que ça devienne drôle dans la banlieue de
0: Ouais.
1: Stenberg. C'est plutôt juste, ouais, bien chelou, quoi.
0: Bah, Kafka, t'inquiète, c'est pas drôle non plus.
1: Mais ouais. Je sais pas si toi t'avais. Moi j'avais une idée d'un son pour celle de Sternberg. Je sais pas si toi t'en avais un, on peut le passer les deux d'affilée,
0: Bah,
1: faire
0: oui.
1: une petite pause musicale.
0: Oui, moi j'avais Monsieur Madame de Chacha Guitry. C'est un groupe des années 80 qui
1: Ok.
0: vient de Saint-Étienne. Et il y a une ambiance un peu minimaliste, c'est juste pas, bah, vous allez découvrir, hein, c'est une chanson où ils disent monsieur, madame, et voilà, c'est tout. Et je trouve que ça marche bien avec l'espèce de vide intersidéral de ces deux histoires. Et je sais pas ce que t'avais choisi,
1: Et
0: toi.
1: juste après, du coup, on va passer Shadowplay de Joy Division. Parce que je me suis dit, il y a un truc tellement froid et dur dans ce qui se passe. Et j'aimais bien aussi l'idée de Shadowplay parce qu'il insiste un peu sur tout le côté très plat et très peu d'ombre dans cet espace et tout ça. Et du coup, je me suis dit, ça fait penser à Joy Division. Et j'ai regardé les titres que j'aimais bien. Et je me suis dit, ah bah voilà, celui-là, il est dans le thème. Voilà, bonne écoute.

0: Alors, pour poursuivre sur cette petite rentrée littéraire de livres hyper
1: Ah, juste,
0: récents.
1: on vient d'écouter du coup
0: Oui.
1: Monsieur Madame de Chacha Guitry et.
0: Shadowplay de Joy Division. Et donc, on va continuer cette super rentrée littéraire de livres super récents, comme je disais, avec un grand classique, mais que j'avais pas encore lu et que j'avais envie de lire depuis très longtemps. C'est un livre qui est sorti en 1947. Et c'est L'écume des jours de Boris Vian. Et en fait, c'est super, et il est aussi un peu dans cette veine, alors là, c'est vraiment le surréalisme, quoi, mais dans cette veine de un monde qui a l'air très très normal, en prime abord, tu vois. T'es à Paris, il y a plein de références au monde réel, la musique actuelle de l'époque, quoi, enfin, contemporaine, au lieu. Même des personnages plus ou moins réels. Par exemple, il y a Jean Saulpartre qui est à la place de Jean-Paul Sartre. Donc il y a tout ce truc-là. Et en même temps, c'est super bizarre. Donc moi, je l'ai pas fini. Je suis un peu plus loin que la moitié. Hein. Encore une fois, je lis très lentement. Et en plus, je lis plein de trucs à la fois. Mais je suis à la moitié. Je suis vraiment bien, bien dedans. Et en fait, je trouve aussi, comme tu disais, ce truc des personnages un peu bizarre. Les personnages, j'ai l'impression qu'ils sont très essentialisés. C'est presque un peu dérangeant, je trouve, du côté des personnages féminins qui sont un peu.
1: Ouais.
0: Elles sont pas très dans un besoin d'être très exacerbées, d'avoir des grosses personnalités, quoi. C'est surtout. Mais en même temps, même les persos masculins sont un peu mous.
1: Ouais, ils sont un peu fades, tout est un peu
0: Tout est un peu
1: fade.
0: fade et en même temps juste c'est très vaporeux quoi. T'es vraiment dans du rêve. Je sais pas, il y a plein de trucs très bizarres là. Comme exemple, j'ai une scène où ils sont à la patinoire et à un moment le personnage principal se lance sur la piste de patinage et en fait je sais plus, il se plante un peu et les gens commencent à tomber et en fait à tous se patiner dessus, à tous se tuer les uns les autres. Et là, bam, il y a une petite musique, tout le monde arrête de patiner et t'as des mecs qui arrivent sur la piste de patinage et qui viennent décoller les corps et le sang sur la piste de patinage. Et c'est tout à fait normal et il n'y a personne qui est choqué de ce qui vient de se passer, tu vois. Et en fait, c'est le genre de truc qui revient beaucoup dans l'histoire, ces trucs où des fois t'as des trucs de méga violence, mais où tout le monde, tant que les personnages principaux vont bien, en fait,
1: Ouais.
0: ça choque personne. Et c'est assez bizarre.
1: Et du coup, est-ce que les personnages principaux parfois se retrouvent dans ces situations-là? Enfin,
0: Alors,
1: touchés ou pas du tout?
0: en fait, par exemple, là, alors, donc, je suis au milieu du livre, et donc c'est une histoire d'amour. Et il y a Colin qui rencontre Chloé. Et là où j'en suis, Chloé est malade. Et là, par contre, c'est la panique complète où justement Colin est prêt à. Il est tellement stressé qu'il est prêt à tuer des gens. Mais tu vois, c'est pas un assassin, quoi.
1: Ok, ouais.
0: Ça le définit pas, c'est très gratuit, très simple, la manière dont ça se passe.
1: Mais il y a un côté un peu animal de ce que t'expliques là, non? Il y a un peu
0: Mais
1: un
0: en
1: truc,
0: fait,
1: genre comme
0: même.
1: si c'était naturel, tu vois.
0: Ouais, mais je sais même pas si c'est un truc naturel. En fait, j'ai un peu l'impression, peut-être que je me trompe et que c'est mon prisme, mais j'ai un peu l'impression que Colin, c'est plutôt un bourgeois friqué et tout ça. Et qu'en fait, il n'y a aucun problème quand c'est des personnages de service qui meurent ou quoi. Quand c'est des personnages secondaires, t'es tellement centré sur eux. Et tu vois, c'est souvent, je sais pas, il y a un médecin qui arrive pour aider Chloé. Le médecin, il a pas l'air très compétent. Et ben, on va le faire disparaître. Voilà, on va le foutre. Ah non, il ne me semblait pas bien, alors bah, je l'ai envoyé dans la cave. Et tu sais qu'à aucun moment on va dire qu'il est sorti de la cave, le mec. Mais on va pas non plus te dire qu'il y a un corps dans la cave. C'est juste, c'est normal. Mais il y a un truc très onirique. C'est plus, j'ai l'impression, une question d'onirisme et du coup de. Je pense un truc un peu qu'il y a dans l'amour au début des relations, de ce truc de. Les deux personnes existent tellement l'une pour l'autre qu'en fait tout le reste a plus trop d'intérêt, tu vois.
1: Je capte.
0: Mais il y a après c'est très très beau, il y a des trucs super marrants. Par exemple, je sais pas, ils écoutent un morceau de Duke Ellington dans la chambre Et en fait, quand il l'écoute, la chambre change de forme, et donc elle devient ronde. Donc c'est un peu compliqué, tu vois, parce que ça... En fait, c'est très bizarre comme tout est accepté. Et à la fois, ça a quand même un peu des impacts sur les personnages. Mais voilà, je le conseille vraiment. Il y a un film que j'avais vu il y a... bah, quand c'est sorti au cinéma, par Michel Gondry, qui a aussi fait Eternal Sunshine of the Spotless Mind et
1: Ah
0: tout
1: oui,
0: ça,
1: ok.
0: qui, dans mes souvenirs, était pas mal. Mais le bouquin est vraiment super, et puis ça se lit vraiment très facilement.
1: Ouais.
0: Le seul truc qui est un peu compliqué, c'est que là, à la fin de celui que j'ai, il y a un espèce de glossaire comme ça. Mais en fait, il y a plein de changements de mots, un peu de jeu de mots,
1: Ok.
0: où des fois tu lis un mot et tu te dis, attends, mais c'est, il est bizarre le mot tel qu'il est écrit.
1: Ok.
0: Et en fait, tu te rends compte qu'il a fait plein de néologismes. Donc à la fin, t'as un peu tout un truc voilà, glossaire des néologismes. Donc, je sais pas, à la place de l'antiquaire, tu vas avoir l'antiquitaire. Enfin, y en a des super en plus, parce qu'il y en a plein aussi que tu comprends de manière un peu rapide et évidente, comme il y en a d'autres qui sont...
1: Ok,
0: Enfin, qui
1: ouais.
0: viennent de nulle part, quoi. Un peintureur. Substantif dérivé de peinture et de peinturer, avec la nuance dépréciative attachée à ce verbe.
1: Ok.
0: Bon, ok.
1: Ok,
0: Mais non, c'est
1: cool.
0: super, franchement, c'est très chouette à lire. Et il y a tout aussi un univers autour du jazz. Donc, beaucoup de références à ça, autour de la philo aussi. Enfin, c'est vraiment assez intéressant là, et puis c'est super évident et limpide dans la lecture, quoi.
1: Ouais, c'est ça. C'est ça que j'ai l'impression aussi, c'est que dans tous ces livres, bon, peut-être moins le livre de Kafka, mais en tout
0: Ouais.
1: cas, dans ces livres absurdes, il y a un côté où ça paraît assez inaccessible parce que c'est de l'absurde, etc.
0: Ouais.
1: Mais en fait, pas du tout. Enfin, du coup, c'est très accessible parce qu'il n'y a pas besoin du tout d'avoir de référence. Enfin, c'est dénué
0: Oui.
1: de connaissances à avoir acquises. Et je trouve que du coup, c'est un registre qui est hyper facile à lire parce que c'est pas un registre qui nécessite une grande connaissance
0: Ouais.
1: ou une adaptation ou je ne sais quoi, tu vois. Il y a vraiment ce truc de... Bah, en fait, n'importe qui peut être plongé dedans.
0: Ouais.
1: Parce qu'il n'y a aucune référence au monde réel qu'il faudrait avoir pour comprendre ou quoi. Et je trouve que ça en fait un genre qui est hyper inclusif aussi
0: Ouais.
1: pour ça, quoi. Et je pense que pareil, dans n'importe quelle langue, ça peut fonctionner parce que justement, c'est le fait d'avoir pas de repères. Et donc, c'est. Enfin, tu vois, moi, c'est pour ça que je me suis surprise, tu vois, à aller voir. Après avoir lu Kafka. Le château, d'aller regarder sur internet s'il y avait des explications, s'il y avait des
0: Ouais.
1: choses et tout. Et en fait, je me suis dit, ah ouais, mais en fait, pourquoi est-ce que je cherche
0: Pourquoi t'as
1: ça?
0: besoin, ouais.
1: Et juste, je me suis sentie un peu comme si j'étais conne et que j'avais pas
0: Ouais.
1: compris. Et en fait, non, c'est
0: En
1: juste
0: fait, c'est...
1: normal.
0: Ouais.
1: Mais du coup, c'est pour ça que là, pour le coup, je trouve que celui de Kafka est un peu plus dur parce que t'as l'impression d'avoir pas compris. Alors que pour le livre de Jacques
0: De
1: Sternberg,
0: Steinberg, ouais.
1: il n'y a aucun moment où je me
0: Oui.
1: suis dit que j'avais loupé une info ou
0: Oui, c'est
1: j'avais pas
0: ça.
1: compris. Tu vois,
0: Presque
1: juste
0: tu
1: de.
0: pourrais sauter 4 pages dans celui-là
1: Oui,
0: que... Voilà, quoi.
1: c'est ça. Et en fait, il n'y a pas de truc qui te fait sentir un peu bête, etc. Moi, je pense qu'il y a aussi le truc de. Bah, un Kafka, c'est un peu une institution. Et du coup, je pense
0: Ouais.
1: que je me suis dit, ah ouais, mais je dois pas avoir les références et
0: Ouais.
1: tout. Bon, en fait, non. C'est juste qu'il est bizarre. Après
0: Ouais.
1: aussi, c'est particulier parce que c'est un livre qui n'a pas été fini. Enfin, il y a tout
0: Oui.
1: un truc aussi où, en fait, il n'est pas totalement construit. Donc, il manque un peu des
0: Des
1: choses,
0: éléments, ouais.
1: des événements. Et je pense que ça se sent un peu. Et du coup, tu te dis que c'est toi qui as manqué des choses.
0: Ouais.
1: Alors qu'en fait,
0: C'est
1: non.
0: peut-être le livre en
1: C'est
0: lui-même,
1: ça. Mais je trouve que, ouais, c'est des livres qui font se sentir un peu intelligent
0: ouais.
1: aussi
0: Ouais.
1: parce que l'interprétation est très libre et qu'il n'y a pas de... il n'y a pas beaucoup de critiques, il n'y a pas beaucoup de choses qui ont été écrites sur ces
0: Mais
1: livres.
0: c'est ça que je trouve chouette en fait dans L'écume des jours, c'est que t'as sur le coup quand même pas mal de références culturelles, mais en fait elles sont pas nécessaires à la compréhension, parce que on te tient assez par la main pour piger, par exemple le perso de Jean Saul Sartre, bon tu sais que c'est Jean-Paul Sartre si tu connais quoi, mais en soi T'as pas besoin de savoir qui est Jean-Paul Sartre
1: Ouais.
0: pour que le perso il existe. C'est juste, c'est un espèce de conférencier mégalomane à mort où les gens sont complètement fans de lui. Mais alors, ça c'est trop marrant parce que les persos sont fans hardcore.
1: Ouais.
0: Donc, ils claquent toute leur thune pour le voir en conférence, pour acheter toutes les éditions de ses bouquins. Enfin, c'est n'importe quoi, quoi. Mais il y a ce truc, je suis d'accord, assez facile où t'as pas besoin d'avoir toutes les références, même si ici il y en a quand même qui reviennent. Enfin, si t'as jamais écouté Duke Ellington, tu peux très bien lire le livre et c'est pas un truc difficile
1: Ouais, je
0: ça pourrait être
1: pense.
0: un personnage fictif, quoi.
1: Ouais.
0: Même si ça donne envie d'aller écouter après.
1: Ouais, mais tu vois, c'est ça que je trouve très fort aussi dans le château et dans la banlieue, c'est qu'il n'y a aucune référence.
0: Ouais, dans la banlieue, zéro, ouais.
1: Aucune. Enfin, en fait, il n'y a pas de. Ouais, tu
0: T'as
1: n'as. Il
0: même
1: n'y en
0: pas
1: a
0: de
1: aucune.
0: repère physique dans la banlieue, tu sais même pas d'où il part. C'est qu'il
1: Non.
0: va dans la banlieue, mais
1: C'est ça, il n'y a même pas de mots où vraiment tu te dis, oula, ok, je connais pas ça, ou d'objets, ou de trucs. Non, tout est extrêmement simple et du coup, c'est hyper facile de rentrer dedans. Donc en vrai, moi qui suis pas quelqu'un qui lit énormément, je lis que depuis quelques années en fait, parce que avant je trouvais ça très chiant. Et je pense que j'avais pas trouvé aussi de livre qui me donnait envie de lire. Donc c'était rapidement pénible. Mais en fait, là aussi, de me pencher un peu plus sur ce genre, bah en fait je me rends compte que ça me convient beaucoup mieux parce que je me sens plus à l'aise d'évoluer. En terre complètement inconnue et que ce soit établi en fait dès le départ que de toute façon même si tu as la plus grande culture du monde tu ne comprendras pas plus de
0: C'est
1: choses que
0: clair.
1: quelqu'un qui n'a aucune culture tu vois et c'est pour ça que je dis que c'est des livres qui te font sentir intelligent c'est que ben dans un certain sens ça te met dans une position de en fait je peux
0: Ouais, ça
1: interpréter
0: va.
1: comme je veux
0: C'est
1: avec
0: clair.
1: toutes les références que j'ai, qui sont pas forcément des références culturellement, socialement très acceptées ou très, comment on dit,
0: Oui, de la haute
1: institutionnelles,
0: culture
1: quoi.
0: institutionnelle.
1: Ouais, c'est ça, je veux dire, y a peut-être des petites choses qui, moi, vont me toucher, qui sont plus de l'ordre du quotidien ou quoi, et qui sont pas du tout des références culturelles. Et en fait, je trouve ça super chouette de pouvoir lire des livres et des romans. Qui sont pas juste du roman policier ou tu vois ou un autre genre très très très connu et très établi. Je trouve que là c'est niche et en plus de ça bah c'est accessible quoi.
0: Ouais, c'est clair.
1: Après c'est sûr il faut pas être enfin

0: C'est un truc qui découle de
1: Bon, en
0: ça.
1: fait,
0: Comme le
1: j'aurais.
0: fanzine, hein, c'est un
1: Oui,
0: peu
1: c'est
0: pareil.
1: ça. J'aurais pu mettre un truc plus goofy parce que c'est un peu goofy, mais en même temps. Je sais pas, j'ai pensé à ça en le lisant. Donc voilà, c'est Beautiful Drugs de Thievery Corporation.

0: On est de retour, on vient d'écouter Beautiful Drug de Thievery Corporation. Alors, tu nous présentes quoi là comme petit fanzine?
1: Eh ben, un dernier fanzine qui vient du crack, qui s'appelle Aki un Kami. Et ça veut dire j'ai un vélo. et qui est d'un collectif de Barcelone. Qui faisait essentiellement de la photo et du zine, du coup. Et je trouvais ça chouette, parce qu'il n'y a pas énormément de zine photo. Enfin, c'est souvent des éditions un peu léchées et tout, et là, eux, ils étaient vraiment en mode vraiment fanzine, un peu crasseux, comme ça, de photos, collage de photos et tout. Et je sais pas, j'ai bien aimé leur stand, il y avait plein de trucs hyper chouettes, j'avais envie de tout acheter, évidemment. Je ne l'ai pas fait car je n'avais pas l'argent, mais je leur ai échangé un peu ce fanzine et un print. Ils m'ont donné un print aussi. Ils étaient plusieurs, je crois qu'ils étaient 4 ou 5, un truc comme ça. Et ce collectif, il s'appelle...

0: Mar Negret, et donc il est originaire de Barcelone. Et la personne à qui j'ai acheté ce fanzine, c'est Ferrovel, si j'ai bien compris. Et en gros, c'est un petit zine avec un petit poème au début sur le vélo. Et c'est un voyage en vélo, et en fait, c'est que des photos de tout le voyage. Bon, âme sensible, s'abstenir, car il y a des pages où il y a des animaux écrasés sur la route. Mais c'est assez cool, les photos sont chouettes, il y a plein de trucs différents, des anecdotes, des petits trucs, quoi. On voyage avec la personne, des morceaux de route, je sais qu'il y a un moment où il y a des traces de drift sur sur la route. Donc, il y a plein de paysages différents, assez beaux. Les animaux écrasés, voilà. Et c'est cool, j'ai trouvé ça chouette, la mise en page est sympa. Des fois on a de la pleine page, des fois pas, des fois on a carrément des séquences un peu avec plusieurs photos, des photos de train. On a un magnifique cassoulet dans une bouteille en plastique, ce qui a l'air absolument répugnant.
1: C'est répugnant, ouais.
0: Mais bon voilà, on sait tous que quand on fait de la randonnée, la gastronomie c'est pas le truc voilà, le mieux, hein. La fin est la meilleure des sauces, comme on dit. C'est vraiment juste une petite aventure de tout ce que cette personne a croisé sur son chemin. On a ses petits repas, ses courses, voilà, des endroits où la personne passe, ses jambes, ses tatouages. Et à la fin, il y a même un petit panneau avec écrit « Le GPS se trompe pour aller au Mas Saint-Miguel ou à la manade Espeli Blanc. » Revenez sur la nationale 6572, prenez à droite direction Saint-Gilles, Arles, roulez 500 mètres, puis tournez au premier chemin à droite. Merci Google point d'exclamation. Ce serait très drôle, c'est
1: C'est
0: collé sur un
1: super.
0: panneau.
1: Ouais.
0: Ce serait très marrant. Et voilà, des petites photos de la route, de son vélo, des petits lavages de caleçons, tout ça, quoi. Je sais pas, moi j'ai trouvé ça cool, c'est hyper personnel, mais je trouve ça très chouette. T'as l'impression du coup d'être un peu voyage solitaire à travers la campagne, on a l'impression d'accompagner un peu la personne, d'être avec elle malgré elle. J'ai trouvé ça cool comme concept, et ils avaient vraiment plein de petits zines comme ça, de photos un peu concept, et des chouettes. Et voilà, je sais pas, ça m'a un peu tapé dans l'œil, quoi. J'ai trouvé ça intéressant. Je sais pas, c'est pas une habitude non plus de faire des in photos, donc je trouve que c'est bien d'expérimenter le médium du fanzine pour présenter de la photo. Et ça
1: Ouais.
0: fonctionne bien, en fait. Je trouve que ça fonctionne bien. C'est un format A5, tout simple. Voilà, le papier, c'est du papier machine, c'est vraiment. Basique de chez basique, mais ça fonctionne quoi. Enfin,
1: Ouais.
0: il y a l'esprit fanzine. Il y a un petit fil pour relier qui est jaune fluo. On remercie le petit effort. Voilà, c'est simple, efficace quoi. C'est ça que
1: Ouais.
0: j'ai trouvé bien. Voilà. Et ils vendaient aussi des prints de photos et de collages qu'ils font avec leurs propres photos. Ça, je trouvais ça cool aussi d'exploiter ses propres photos pour en faire des collages. Je trouve ça pas mal.
1: Ouais, grave.
0: Voilà, c'était le dernier petit fanzine à présenter, et j'avais mis une musique que je trouve super pour les road trips à écouter. Je vous recommande d'écouter même tous les albums de ce groupe qui s'appelle Étrant de Laïr. Et le morceau que j'ai choisi s'appelle Imoua. Et c'est un groupe qui est originaire du nord du Niger à Agadez. Et c'est un peu du rock et musique un peu trad, c'est vraiment un pur mélange, je trouve ça hyper cool. Le groupe se qualifie un peu de desert blues, c'est un peu, ouais, il y a un côté un peu western, tu vois,
1: Ouais.
0: dans cette musique, et c'est, en vrai, c'est très chouette. Et du coup, j'ai écouté ça cet été là sur la route, et j'étais en mode, c'est hyper motivant, genre, tu vois,
1: Ouais.
0: c'est hyper entraînant et tout. Et voilà, je me suis dit, super musique pour pédaler. Et
1: Super.
0: ça change un peu du basique rock western quoi.
1: Ouais.
0: Je me dis ça change un peu quoi. Voilà. Donc je vous laisse avec Imoua de étrons de l'haïr.

0: Et c'était Imoua de Étran de l'Aïr.
1: Et alors moi, pour mon dernier petit fanzine que j'ai acheté au crack, même s'il y en aura d'autres dans les émissions suivantes, mais pour aujourd'hui, je vais vraiment aller très très loin, c'est-à-dire à Bruxelles. Et c'est un fanzine qui s'appelle « Coup de foudre immobilier sur la Côte d'Azur ». Alors en fait, c'est un fanzine qui a été fait à Bruxelles, mais par le nez du collectif Les Succubes, qui est marseillais, et qui parle de la gentrification de Marseille. C'est de la BD, c'est de la riso rose fluo noir. J'aime bien son dessin. Il y a un truc où tu sens qu'il s'éclate, il en a rien à foutre des perspectives. Et en fait, ça marche vachement bien. Dans la mise en page, c'est assez libre aussi. C'est pas des cases hyper hyper dessinées et tout ça. C'est quand même un peu tous les dessins interagissent entre eux. Et je l'ai trouvé vraiment chouette et j'aime bien aussi quand la BD c'est écrit un peu comme on parle et que c'est pas trop littéraire, et là je trouve que c'est assez bien réussi. Il y a un peu un goût de trop peu, mais je me demande s'il a pas fait un truc en fait qui suit après ça. J'ai l'impression d'avoir eu cette info, mais j'en suis pas sûr, donc il faut aller voir le nez sur Instagram peut-être pour avoir plus d'infos là-dessus. Mais en tout cas, voilà, c'est un petit zine un petit peu dans la longueur, en verticalité, avec une couverture vraiment un peu efficace, avec un gros texte, une typo un peu foireuse, mais qui marche très bien. Et ouais, t'as ce petit personnage qui est un espèce de rat et son pote qui est un espèce de vampire. Et ouais, donc c'est l'arrivée des Parisiens à Marseille qui font, je pense que les gens de Marseille se retrouvent petit à petit têche de chez eux, quoi, mais un peu comme à Bruxelles finalement. Mais enfin bon. Et voilà, donc ça c'était un petit zine tout sympa dont je voulais parler. J'ai pas mille trucs à dire, mais il est chouette, il était à prix libre.
0: Ouais,
1: donc c'est sympa aussi d'avoir un peu de la BD et puis un truc quand même riso, un peu léché, mais qui coûte pas 15 balles, quoi. Et ce que j'aime bien aussi, c'est qu'il a fait des surimpressions en riso du rose 100% et du noir 100%. Et je trouve que ça marche quand même plutôt bien, ce genre d'endroit,
0: ouais.
1: Où du coup ça se mélange un peu et ça fait un truc... Il y a quelques endroits où il y a ça. Tu vois, je trouve ça assez joli, quoi.
0: Ouais, ça fait des effets de transparence.
1: Ouais, c'est ça. Cool. Donc voilà, pour ce dernier petit zine pour ma part, pour cette émission. Et comme musique, j'ai décidé de mettre Dictionnaire de Infinite, qui est un morceau qui parle du jargon du sud-est de la France. Donc je me disais que c'était quand même bien dans le thème, puisque il y a toute une page comme ça avec le Parisien qui essaie de parler comme un Marseillais, qui est très marrante, et ça m'a fait penser à ce son là donc voilà, ça sera Dictionnaire de Infinite.
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0: Et c'était Dictionnaire de l'Infinite. Et avant de se quitter, les Inothécos, on va faire un petit calendrier agenda culturel pour les 2 prochaines semaines. Nous, samedi, on est allé à. C'était samedi? Oui, c'était samedi. On est allé à la soirée Insecticide au ZK qui était chouette,
1: Ouais.
0: qui était organisée. Il y avait un marché de zine aussi, organisé en partie par les Succubes.
1: Il y avait le concours du
0: Du
1: collage
0: collège,
1: le plus débile,
0: ouais.
1: voilà, qui était chouette à participer, organisé par la Fédération Schlagonie Bruxelles. C'était sympa, c'était un
0: Ouais.
1: événement très sympa. Voilà. Et vu que nous sommes lundi, n'oubliez pas ce soir d'aller au Schaff, parce que toujours bonne programmation et bonne ambiance. Faut aimer la chaleur et être un peu serré,
0: Ouais.
1: mais ça vaut quand même toujours le coup. Les programmations sont souvent quand même très chouettes.
0: Et puis c'est gratuit.
1: Et c'est gratuit, donc on n'hésite surtout pas. Voilà, donc ce soir au Schaff, plein de concerts encore comme d'habitude, super chouette. Ensuite, un petit peu plus tard cette semaine, le 18 septembre, pour les gens intelligents, au Dolmol, concert surf rock de Caniche Royale à 20h30. Voilà, c'était une blague, hein, de dire qu'il fallait être intelligent. C'était juste. C'est souvent le surf rock a toujours des paroles très très profondes,
0: Toujours.
1: mais. Mais moi j'adore. Donc voilà, ça a l'air bien sympa, ça a l'air très chouette. Pas d'indication sur le prix, mais vous pouvez retrouver sur les infos sur Bruxelles Brûle-t-il toujours, hein, n'hésitez pas à aller chercher. Nous, on vous fait un peu la sélection des choses qu'on trouve qui ont l'air
0: Ouais,
1: chouettes.
0: c'est ça.
1: Donc, voilà.
0: Ce
1: Et ce soir, ouais,
0: soir,
1: vas-y.
0: à Vieille Chéchette, il y a une conférence État de droit, ordre bourgeois de Elsa Marcel. Donc, qui est une membre du parti français Révolution Permanente. Et là, elle parle d'un bouquin, donc une conférence sur un bouquin qui, il me semble, est sorti à la Fabrique. Donc voilà, je pense que ça va être intéressant. Je pense pas pouvoir y être. C'est rue du Monténégro 2 à Saint-Gilles. Et malheureusement, je travaille, donc je pense que je vais louper ça. Je crois que c'est à 18h.
1: Ok. Et ensuite, eh ben, le week-end commence. Donc au Cobra Jaune, Cumbia, 10 € l'entrée. Bon, un peu cher, mais voilà, je pense que ça peut valoir le coup, le 19 septembre. Le vendredi, au magasin 4, on a aussi un concert de post-rock. Donc voilà, n'hésitez pas à aller voir sur le site magasin 4 aussi. Généralement, les entrées sont pas chères. Il y a des bons groupes,
0: Oui, c'est ça.
1: ça vaut le coup. C'est souvent une bonne soirée, quoi. Le week-end d'après, donc pas ce week-end-là, mais le week-end suivant, le du 25 au 27, il y aura le festival Bord Perdu qui se déroulera à La Vallée. Et alors là-bas, ben déjà, vous pourrez écouter comme son ambiance nos émissions de
0: Ouais.
1: radio. Et il y aura aussi un petit espace pour faire des émissions. Donc n'hésitez pas à vous retrouver là-bas. Nous, on aura aussi un stand avec plein de fanzines et il y a plein d'invités qui ont plein de fanzines à vous présenter. Voilà,
0: Ouais,
1: donc il y a
0: il y
1: des
0: aura des
1: expos,
0: concerts.
1: il y a des concerts, dont le concert des Françoises. Voilà, très important à ne pas louper, hein, la scène bruxelloise se développe
0: Oui, petit à petit.
1: petit à petit. Et voilà, donc plein de choses super à ce programme. C'est un peu l'événement fanzine, je pense, du mois là. Donc
0: Ouais.
1: n'hésitez pas à venir. Ça dure 3 jours, c'est à La Vallée. Voilà, donc vous pouvez retrouver soit sur le Instagram de Bord Perdu qui a du coup toutes les infos et toute la programmation. Et voilà, vous pouvez retrouver plein de collectifs, des conférences,
0: Des
1: Des
0: prints, des
1: prints, des
0: affiches,
1: affiches, des
0: des
1: concerts,
0: concerts,
1: des émissions de radio. Donc
0: des...
1: voilà, on vous recommande en tout cas. Nous,
0: Ouais,
1: on y
0: on y
1: sera.
0: sera,
1: N'hésitez pas,
0: pour
1: si vous êtes
0: sûr.
1: des auditeurs assidus ou pas, à venir nous voir et nous interpeller. Donc voilà, on se retrouve
0: Dans 2 semaines.
1: dans 2 semaines. Et oui, dans 2 semaines, avec sûrement plein de nouvelles choses à raconter.
0: Salut les Inothécos!
1: À bientôt, à dans 2 semaines.

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Yes, Haruna Yaz Production. On va revenir sur un classique ici de Delgado, Junior Delgado, avec son morceau Ragamuffin Year.

Yes. Eh ben, ça fait longtemps qu'on n'est plus venu à la radio et ça fait plaisir d'être là. Mais j'en profite pour vous annoncer que l'émission Air Force Dub du lundi matin 11h midi, eh ben, ce sera la dernière. Mais on ne s'est pas fini parce qu'on continue à faire une émission par mois. Ce sera plus réaliste pour moi et Diego d'être là du coup le quatrième lundi du mois, tous les quatrièmes lundis du mois de 19h à 21h. Voilà, ce sera une bonne occasion de se retrouver, d'écouter les nouveautés et les raretés, avoir des invités peut-être. Voilà, on se remotive pour cette nouvelle année académique qui débute.

Yes, on va encore s'en écouter une petite, et celle-ci, c'est un hommage à l'homme qu'on appelle Herzit Jackson. Il nous a quittés le mois passé. Il est en route vers Zion maintenant, et on s'écoute une de mes chansons préférées de ce chanteur. Ça s'appelle Love Must Conquer, une production canadienne ici.

Yes, il reste 5 minutes. On va encore s'écouter. Production de Haroun Ayaz pour terminer en beauté et bien commencer cette nouvelle semaine. Et on se dit à... Je pense que c'est lundi 28, enfin le 4e du mois, 19h-21h pour une nouvelle émission Air Force Dub. Bonne journée à tous.

0: Et ouais, voilà, voilà. Ça, c'est un générique qui annonce que du bon.
1: Absolument.
0: Il y a du 02 640 87 17 à prendre là-dedans. Je mets un petit peu de volume en plus. C'est moi qui ai le bouton. Tu m'arrêtes. Je suis à côté de Soline de Lavelay, avec qui on va parler dans quelques instants de son documentaire qui va passer cet après-midi sur les ondes de Campus.
1: Absolument.
0: Et alors, j'essaie de voir. Ah, il y a peut-être un problème de stéréo aussi.
1: Hein, voilà. Tout va bien.
0: Oui.
1: Magnifique.
0: Ça va mieux comme ça?
2: Ah non, c'est de nouveau coupé.
0: C'est de nouveau coupé. Ah, voilà, alors, voilà, je chipote encore.
2: Parfait. Ah, parfait. Ouais,
1: c'est la magie des jacks.
0: Une radio en perpétuelle transformation.
1: Une radio en chantier.
0: Oui, oui, oui.
1: Tout à fait. Et puis, c'est la rentrée, donc il y a plein d'étudiants qui sont de retour sur le campus. On a ouvert la fenêtre, donc vous allez les entendre partager leurs impressions sur la rentrée. Et c'était aussi la rentrée de nos amis de Air Force Dub. Voilà, qui sont venus avec deux invités, Pierre et Diego. On était bien contents de les retrouver, d'avoir un petit peu de dub dans les oreilles pour un lundi matin.
0: Mais ouais, mais quand ça va passer au lundi soir, ça va être encore topissime, ça, alors. Hein.
1: Absolument, ah, puisqu'ils vont être de retour le lundi soir.
0: Tout à fait. Le quatrième lundi.
1: Avec des invités.
0: Bah, oui. Oui. Mais certes, des invités, nous en avons déjà une. Bonjour Soline.
3: Bonjour.
0: Alors, c'est un grand plaisir aussi enfin de pouvoir se voir et s'entendre. Le dernier documentaire que tu avais passé sur Radio Campus, c'était pendant le Covid et on en avait parlé par téléphone. Et c'était déjà un grand moment, je crois.
3: Hein. Tout à fait.
0: Alors, est-ce qu'il y a un lien entre le premier et le suivant? Donc, il était question de menstruation.
3: Menstruation et border les lisières. Bah, les lisières, je pense. Ces endroits de troubles, ces endroits de rencontres, surtout de mélange, de transformation possible et donc de réinvention.
0: Ouais. Et donc, les vraies lisières, ce ne sont pas des bocages, ce ne sont pas des marais, ce ne sont pas des haies. Simplement, la lisière, alors en termes anatomico-botaniques, ça ressemble à quoi?
3: C'est vrai qu'on imagine parfois que la lisière, c'est une coupure nette, c'est un bord ou un extrême. Or, en fait, les lisières, les vraies lisières dans les milieux naturels, ce sont des lieux de rencontre entre deux mondes différents, par exemple la forêt et la prairie, qui rentrent en contact l'une de l'autre et qui se mélangent, et qui, en se mélangeant progressivement, créent un milieu très diversifié, avec un enchevêtrement, des strates, et s'altèrent au contact l'une de l'autre. Et donc, comme elles s'altèrent, ben, y a un mouvement constant, il y a une réinvention qui a lieu à cet endroit-là. Et ça en fait des zones extrêmement importantes pour la préservation de la vie, parce que c'est des zones de refuge, des zones où on peut trouver un peu d'ombre et de fraîcheur, de la lumière, mais avec un dosage différent que voilà, dans un milieu ouvert. C'est des zones donc, où des espèces vont se reproduire, par exemple, ou dormir, ou se nourrir, et donc qui sont indispensables en fait, pour la préservation de la vie et le maintien de la biodiversité.
0: C'est ça, donc ce sont des endroits zéro intervention humaine, idéalement.
3: Idéalement, ce sont des endroits zéro intervention humaine. Ce sont des endroits qui sont peu visibles, qui devraient être protégés, qui sont en fait de plus en plus rares du fait du morcellement des territoires pour des questions de rendement, essentiellement, de confort aussi. Et donc, ce sont des endroits qu'il faut pouvoir laisser vivre et où il y a une complexité qui est incompressible, en fait.
0: Ouais. Et dans le titre « border », c'est comme quand on va mettre un enfant au lit, ou c'est « border », mettre un bord à la bêche ou pas, s'il faut que ce soit le droit ou pas. Ouais, je m'étais demandé si... Ou si
3: le choix de ce mot, il renvoie évidemment à l'action de border quelqu'un, donc d'être au chevet de quelqu'un. Okay. Hein, moi, c'est ça qui est présent en esprit quand je dis border. Donc l'idée vraiment de la clinique aussi, hein, d'être au chevet de quelqu'un, de le border, de le soigner, qui est un geste aussi de soins très ordinaire. Ah oui. Et en même temps, border, pour moi, ça peut faire allusion aussi à quelque chose de l'ordre du fait de longer, de louvoyer, de broder même, hein, si on joue un peu avec les mots, avec cette idée que la lisière, encore une fois, n'est pas une ligne franche et nette.
0: Ah oui.
3: Mais voilà, quelque chose qui demande un abord assez sensible, assez attentif. Sinon, on passe à côté. Voilà.
0: Et quitte à jouer avec les mots, j'ai même lu en anglais d'abord, j'étais sur border. Tu dis, tiens, pourquoi mettre des frontières et des lisières et puis tout d'un coup, je me dis, oui, non, mais border en français, c'est un mot qui existe aussi. Si j'avais l'autocollant Refugees are welcome, ou personne n'est illégal, donc j'avais la frontière en tête. Et la lisière, à ce moment-là, avec la métaphore naturelle, c'est le passage entre la vie et la mort aussi que
3: c'est le passage entre la vie et la mort, certainement, mais pas uniquement, parce que c'est vrai que la lisière, c'est aussi cette zone, cet espace où il fait bon vivre, parce qu'il y a une profondeur, parce qu'il y a quelque chose de complexe qui peut avoir lieu. Il y a quelque chose de l'ordre de la lenteur aussi que convoque la lisière. Et donc, pour moi, c'est aussi ces endroits, justement, qui ne souffrent pas la vitesse, la brutalité d'un rapport trop technique aux êtres qui la peuplent, la brutalité du curseur, on va dire, économique pur. Donc c'est un endroit, en fait, où il devient plus respirable de vivre parce qu'il y a, voilà, parce qu'il y a ces strates, parce qu'il y a cette profondeur. Et c'est vraiment aussi un endroit où se tissent des liens. Et ça, c'est vraiment ce qui m'a animée en travaillant sur ce sujet. C'est qu'est-ce que les lisières racontent sur la façon de faire lien, en fait.
0: Ah oui, mais heureusement que c'était au féminin, donc les lisières, comme ça, là, parce qu'on a le mot masculin, le lisier, c'est tout d'un coup moins poétique.
3: Tout à fait.
0: Et moins philosophique.
3: Moins poétique, je sais pas, mais en tout cas, ça veut dire autre chose.
0: Non, il y a beaucoup de problèmes d'anthrophisation maintenant, trop de potassium, trop d'azote, trop d'élevage industriel, enfin un peu comme nous les humains aussi, on a un peu boosté à arriver sur Terre, à devoir aller travailler, à faire vivre les banquiers, et puis se retrouver à la pension, à la retraite, et puis on disait juste avant qu'on va vivre de plus en plus longtemps, donc on va avoir de gens de plus en plus déments tôt.
3: Alors, effectivement, la population vieillit, on le sait, l'espérance de vie a plutôt tendance à reculer, et donc ça implique en fait aussi qu'on puisse laisser exister et accompagner les personnes qui ont atteint un très grand âge, et donc dont, dit-on, de plus en plus vont souffrir de démence, de plus en plus, parce qu'il y a de plus en plus de personnes qui vivent très âgées. Et donc c'est vrai que quand je parle... dans le documentaire, je fais entendre les propos de soignants et soignantes qui accompagnent des personnes en fin de vie. Et quand je parle de fin de vie, c'est autant des personnes vraiment qui sont arrivées en soins palliatifs ou qui bénéficient de soins palliatifs chez elles. Et ça peut aussi être des personnes très âgées, tout simplement, qui ont atteint un très très grand âge, qui vivent parfois dans des maisons de repos, souvent même, ou des personnes qui souffrent de démence et donc qui ont quitté d'une certaine façon ce rivage de la rationalité, qui ne sont plus productives au sens où la société le veut et l'entend.
0: C'est une sacrée dichotomie, hein, c'est quand on voit la place des vieux, on va pas mettre trop d'embâches là autour, ici chez nous. C'est-à-dire que si une économie voulait effectivement rester dans le productivisme, ça au moins faciliterait tout le discours sur l'euthanasie. On peut très bien aider les vieux, au moins les personnes qui le souhaitent déjà. On pourrait être aussi dans une dictature du travail qui ferait que de toute façon les gens qui sont plus productifs, on les met de côté. Mais que de l'autre, par ailleurs, il y a la silver economy qui se met en place aussi, elle qui dit ah non, finalement les vieux on peut les garder, ça peut encore rapporter. On a cette dichotomie du mercantilisme de l'âge.
3: Oui, tôt ou tard, on ne rapporte plus, je pense. Donc, tôt ou tard, on devient plus fragile, c'est inévitable. Mm-hmm. La mort fait partie de la vie, et donc qu'est-ce qui se passe à ce moment-là? Voilà. Comment est-ce qu'on accueille ça? Quelle place on fait à ça dans nos sociétés? Quelle est la place aussi de la fin de vie dans le débat public? Quelles sont les mesures qui sont mises en place pour accompagner les fins de vie au-delà de l'euthanasie? C'est une vraie question.
0: On ne doit pas attendre chaque année une énorme canicule pour qu'il y ait effectivement des 15 500 personnes qui décèdent dans les EHPAD, comme en France cette année, l'année passée, l'année d'avant. Enfin, y a ce côté trop... pénible, c'est vraiment une peine de vie, autant beaucoup plus pour l'entourage, les ceux et celles qui restent et qui voient partir quelqu'un de fort proche et qui aurait pu être. Et formation en accompagnement de mourants, on en parlait un petit peu avant de prendre l'antenne, c'est cette formation a permis d'alimenter fort ce documentaire.
3: Certainement, oui. En tout cas, pour moi, ça a été une formation qui m'a mise face à des réalités que je ne faisais qu'entreapercevoir jusque-là, parce que la vie m'a plutôt épargnée, mes proches sont là. Donc, je n'avais jamais accompagné de personne en fin de vie. Et c'est vrai que la formation, donc, pour les personnes qui veulent accompagner des personnes en fin de vie, elle est extrêmement complète. Elle est proposée, donc moi, je l'ai faite via le réseau Wallon de la Fédération pour les soins palliatifs. Elle est extrêmement complète et elle soulève des tas de questions éthiques, même philosophiques, extrêmement intéressantes. Et c'est vrai que cette formation, mais aussi la formation que j'ai faite à la pratique du récit de vie et tout ce monde-là, m'ont mise en contact avec toutes sortes de soignants et soignantes qui arpentent ces territoires-là. Et crise du Covid en plus, je me suis dit qu'il y avait vraiment quelque chose là qu'il fallait, à quoi il fallait tendre l'oreille, qui me semblait essentiel.
0: Et avec une envie de vraiment faire partager ça comme étant quelque chose d'extrêmement vivant. Enfin, tout au long de ce documentaire, on est dans les bois, il y a des oiseaux partout. J'ai mis mon petit programme Who Birds pour avoir le nom des oiseaux qui étaient. J'ai dû mettre un petit peu plus fort, mais comme il était un peu tard, je ne l'ai point fait à ce moment-là. Mais je vais le refaire cet après-midi. Ce sont des sons vraiment. Vous avez trouvé des chouettes lisières.
3: Il y en a, quand même encore, mais donc pas autour de Bruxelles, hein, j'ai dû m'éloigner quand même. J'ai été accompagnée par le Cercle des Naturalistes de Belgique, donc par des guides nature en fait, pour aller vraiment dans des lieux un peu préservés. Donc avec l'ingénieur du son avec qui j'ai travaillé pour ces prises de son-là, Roxane Brunet. Et donc on a vraiment été planter des micros dans les lisières, à l'aube par exemple, au bord de rivières aussi, parce que c'est d'autres formes de lisières, on a essayé de capter, donc à la fois évidemment des sons d'oiseaux, parce que ce sont ceux qu'on entend beaucoup, mais aussi des insectes, on entend des insectes, il y a des chevreuils, puis il y a des sons, des sons de milieux qui sont plus de l'ordre du frottement, le vent qui passe, l'eau, évidemment, tout ce bruissement des milieux naturels, en fait, qui parle.
0: Jean-François, je me disais, tiens, à un moment donné, on ne s'était point concerté avant parce que Reggae de Bête est là. L'idée de passer un petit extrait pour se mettre dans le son des petits oiseaux, un petit moment au hasard, à moins que il y ait un passage plus particulier qui intéresserait ce niveau-là, mais c'est juste pour le plaisir d'entendre le son, en plus de la vie dehors qui reprend, le campus neuronalement maintenant se met en route pour la saison 2026-2027. Et donc de l'accompagnement aux mourants, il y a une tradition chez les Tibétains avec le Bardo Totol, et le livre des morts égyptiens aussi. Est-ce que nous en Occident, on a ce genre de livre entre guillemets un peu sacré, mais en tout cas vachement nécessaire, existentiel, ou alors en Occident, si on a balayé toutes les cérémonies, tous les actes de passage d'un état à l'autre, on n'a plus beaucoup de rituels à ce niveau-là.
3: Je crois qu'on a beaucoup balayé. Alors, il existe des choses, je pense, dans le monde chrétien aussi. Hein, il y a des sacrements, la dernière onction, je crois que ça s'appelle. Mais on est quand même dans une société très sécularisée, donc on a perdu aussi un petit peu tout ce qui relève du rite. Cependant, il existe beaucoup de demandes et de volonté de refaire rite, enfin en tout cas d'introduire de la ritualité à cet endroit-là aussi. Donc il y a maintenant une formation pour être Tanadoula en Belgique qui existe depuis quelques années. Donc les doulas du passage de la mort. Il existe toutes sortes de propositions aussi d'accompagnement au niveau rituel. Le collectif avec qui j'ai travaillé pour la partie chantée du documentaire Feu Fracas, par exemple, Yel compose et écrivent des morceaux pour des rites d'adieu collectifs ou individuels. C'est un exemple. Alors, c'est peut-être pas pour accompagner vraiment le passage de la personne qui part, mais il y a quand même quelque chose de l'ordre, voilà, d'un geste qui relève de la ritualité et qui existe. Et je pense qu'elles ne sont loin d'être les seules. Il existe beaucoup de choses. C'est peut-être encore un peu marginal, encore un peu balbutiant, mais c'est là.
0: Mmh, oui, ben voilà, parce qu'il va falloir réinjecter, on parlait effectivement d'animisme à un moment donné. On s'est mis dans le positivisme scientifique, de dire non, il n'y a pas de dieu en colère dans le ciel quand il y a un orage, non, il n'y a pas d'esprit de la forêt, non, il n'y a pas de déesse des rivières. Bon, maintenant on est en train de dire bonjour à une IA et au revoir, merci. Bon, là on réinjecte de l'animisme dans quelque chose où il n'y a absolument rien, s'il vous plaît, surtout ça, ça coûte déjà assez cher. Mais donc ce serait de réinjecter, enfin de réinjecter. Un peu absurde à dire. Nestlé le fait si bien, donc de prendre du lait de vache, de le mettre en poudre, et puis on remet de l'eau dedans et ça donne du lait. Mais bon, voilà, dans certains pays d'Afrique, c'était pas bienvenu.
3: C'était catastrophique.
0: Catastrophique, voilà. Mais il voilà, y a ce phénomène de transformation que l'Occident a effectivement un peu de peine. J'avais lu un peu le bardo Toto, au décès de ma mère, il y a 20 ans, et j'étais ébloui. De voir que on aurait dû avoir ce genre de bouquin en Occident aussi, à mon avis. On aurait peut-être dû avoir le Kama Sutra en Occident aussi, si on avait voulu. Mais donc j'avais un certain goût pour un orientalisme assez, sur ce genre de plan spirituel. Mais voilà, sinon, après, c'est Google qui est arrivé avec Calicolabs, et puis là, on sait que le transhumanisme va nous sauver, alors. Mort à la mort. C'est ce qu'ils nous promeuvent à chaque fois qu'on envoie des emails, des Google Drive, des Google Forms. Ça leur fait des petits sous pour acheter des super sociétés qui sont dans les nanotechnologies, les biotechnologies, et comprend le vieillissement cellulaire.
3: Je crois que le fait d'évacuer la mort ne fait que renforcer la peur qu'on peut en avoir, d'une part, l'incapacité à y faire face. Les soignants et les soignantes qu'on entend dans Bordel et Lisière le disent bien. Déjà, la mort fait partie de la vie. Enfin, voilà, c'est impensif, mais c'est bien aussi de pouvoir l'éprouver ou le rééprouver. Et puis, tôt ou tard, on y est confronté. Et comment est-ce qu'on accompagne ça ? Et c'est vrai que c'est quelque chose qui va toucher, évidemment, chaque humain. À un moment donné, la vie a une fin. Mais qui touche de façon, en ondes, on va dire, comme des ricochets, toute une série de personnes autour de l'humain qui part. Et ça, c'est aussi important de le prendre en considération, c'est que c'est tout un système, en fait, qui est touché. Et quand on touche à un élément du système, on sait bien que tous les autres éléments vont avoir un impact.
0: Ouais, ouais.
3: Voilà, il y a du retentissement. Et c'est ça aussi qui est intéressant dans l'accompagnement de la fin de vie, c'est que ce sont des écosystèmes, en fait, réellement, des écosystèmes où il y a des liens d'interdépendance, des liens de solidarité et une réinvention qui est nécessaire, en fait. Et ça, c'est très... Moi, je trouve qu'il y a là quelque chose d'extrêmement passionnant. Parce que qui parle de réinvention parle d'espoir aussi. On a un peu besoin.
0: Surtout, oui, effectivement, à ce moment-ci. Mais donc, effectivement, le bardo Toto, en tibétain, traduction littérale, c'est la libération par l'écoute dans les états intermédiaires.
3: Le mot écoute est fondamental pour moi, là. Parce que je veux dire, je m'en étais rendu compte, mais le documentaire, je pense, le fait entendre, en tout cas j'espère, et moi, je veux dire, le travail que j'ai fait pour réaliser ce documentaire m'a vraiment montré à quel point soigner passe par l'écoute, la présence et la parole. Il y a des gestes techniques, bien entendu, mais c'est pas à ça que je me suis intéressée, et je à quel point l'écoute et la parole soignent, c'est fou. Et là, ben voilà, c'est peut-être aussi mon profil d'autrice littéraire, mais pour moi, la parole, qu'elle soit écoutée, qu'elle soit reçue ou qu'elle soit dite, elle est fondamentale. Mmh. Et elle permet, elle contribue à créer ces espaces de profondeur, ces espaces où il est plus respirable de vivre, ces lisières.
0: Oui, mais la capacité de pouvoir écouter, mais répond à celle de pouvoir au moins s'exprimer. Et je dis, c'est pas non plus facile de discuter de la mort de son vivant déjà. Claude Javot avait écrit un sacré bouquin qui s'appelait Mourir, que je recherche d'ailleurs parce qu'on me l'avait offert. Il y a Mouf, il est dans deux éditions, je crois. Mais voilà, enfin, pardon. Je voulais voir si, effectivement, le fait d'avoir quelque chose à dire sur la mort permet à quelqu'un d'autre de l'écouter. Et c'est tellement tabou dans notre société qui tape sur le jeunisme, qui met un petit peu d'âgisme aussi de temps en temps, qui a décrété que l'âge de la retraite c'était à 67 ans parce que ça correspondait à l'âge de l'espérance de vie des Allemands de Bismarck à l'époque. Il y a tout ce contexte. Quoi. Je me dis qu'aller trouver quelque chose de beau dans ce moment qui nous pend tous au nez.
3: Bah oui, il faut en parler.
0: Ouais, ouais. Mais d'ailleurs, si on écoutait déjà un petit bout de ce qu'on aura cet après-midi dans son intégralité à 15h ?
1: 16h.
0: 16h.
1: Tout à fait. Eh bien, on va écouter le début du documentaire.
0: Ah, il faut des oiseaux, hein.
1: Ah, ce sera le cas.
3: Il y en a au début.
1: C'est parti.

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0: comme guide nature. Et que je suis allée voir vraiment parce que je voulais avoir une voix aussi qui puisse me parler et peut-être être entendue dans le documentaire à propos des lisières des milieux naturels. Et ce qui a été assez... assez étonnant et un peu magique pour moi, c'est que en fait j'ai découvert qu'elle avait été soignante, elle avait été infirmière et qu'elle avait accompagné quelqu'un en fin de vie. Donc voilà, les choses étaient assez alignées, on va dire. Et puis on entend Astrid aussi dans cet extrait, voilà, qui est quand je l'ai rencontrée au départ, qui était psychologue en gériatrie principalement, puis qui est devenue aumônière aussi. Donc elle accompagne aussi les gens sur les questions spirituelles qui peuvent surgir dans l'abord voilà de la mort.
1: Ouf. Oui. Oui, ça fait effectivement un effet, je veux dire, confessionnal, parce qu'on n'a rien à confesser, mais c'est un lieu secret, discret, dans lequel on peut aller aborder des choses sombres.
0: Hein, sombres ou moins sombres, mais en tout cas, il y a quelque chose qui est comme complètement remué. Hein, quand on sait qu'on... Enfin, voilà, quand il y a une date qui est annoncée ou quand les choses se profilent plus concrètement parce qu'on est très âgé ou parce qu'il y a voilà, une maladie qui s'est installée dont on ne va pas sortir... Tout est voilà, remis un petit peu en mouvement. On n'est plus la même personne que celle qu'on a été. On doit aussi apprendre à vivre avec ça.
1: Ouais.
0: Et on est vivant jusqu'au bout. Donc,
1: Oui, sauf quand effectivement on commence à perdre la raison et le langage, qui sont donc un point de salut.
0: Oui, et pourtant, si, ouais. Ce sont des humains aussi. Et voilà, ils n'ont plus le même accès à la rationalité, mais pour autant, c'est des personnes qui ressentent des choses, qui vivent, qui ont parfois, ouais. Qui peuvent avoir des bribes de souvenirs, etc. C'est comment est-ce qu'on les aborde ? Si tout doit passer par le prisme de la rationalité humaine, effectivement, alors on est un peu empêché.
1: Oui, c'est ça, mais de l'intérêt aussi, donc des années 70, hein, mon corps est à moi, là, tout un bagarre, un combat féministe, qui m'est revenu comme ça aux oreilles d'une suite à une amie qui est dans une phase de Alzheimer précoce et qui n'avait point pu décider par écrit avant un testament, dernière volonté, hein, des choses à faire tant qu'on a effectivement encore toute sa tête, parce que là maintenant pour elle, entre guillemets, c'est trop tard, elle n'est plus reconnue par la société, donc c'est comme si notre corps appartenait d'abord à l'État et c'est lui qui décide après ce qu'on peut en faire ou non. Et que donc voilà, c'est un petit conseil en plus, voilà, prenez un temps pour écrire tant que vous avez vos neurones bien à vous et décrétés comme tels fonctionnels par le restant de la société et du monde médical, qui est donc lié au monde légal aussi, de mettre sur papier maintenant ce que vous souhaitez que l'on fasse à vos dernières heures, à vos dernières minutes, à vos dernières secondes et après, sinon c'est trop tard.
0: C'est ce qu'on appelle l'anticipation. Maude, ouais, dans le documentaire, elle en parle. Tout le monde n'est pas d'accord là-dessus. Il y a des gens qui disent en fait, ça m'appartient pas. Voilà. Donc, ça, c'est éminemment complexe aussi et délicat. Mais c'est vrai que ça existe. Et c'est bien de savoir que ça existe, qu'on peut anticiper.
1: Voilà. Ouais. Oui, c'est ça. Parce que dans le droit hollandais, paraît-il, enfin, aux Pays-Bas, on peut désigner quelqu'un qui va devenir le garant et qui décidera du moment, de l'opportunité, d'une euthanasie, d'un accompagnement au décollage. Comme on parlait d'oiseaux dans ce documentaire, je pense que. Quand on meurt, notre âme, elle s'envole.
0: Ouais.
1: Et elle fait aussi chip, chip, chip. Soline, un dernier mot avant de se retrouver à 16h avec l'intégralité de Bordée.
0: Les lisières.
1: On va laisser un temps
0: d'arrêt. Grand merci à mon équipe, déjà, donc Grégor Beck, Roxane Brunet, Feu Fraca, Manou, Olivier, Maude, Astrid, Gaëlle qui a fait l'image aussi. Qui va accompagner ce documentaire, parce qu'aujourd'hui, donc, le visuel est important aussi. Et à tous ceux et celles que je ne peux citer in extenso, mais qui ont été là et qui m'ont soutenue. Donc, et au Fonds d'aide à la création radiophonique de la Fédération Wallonie-Bruxelles, dont le soutien a évidemment été décisif.
1: Oui, oui, oui. Et on ne sera pas tous en DAB+, donc pas de souci. Remettez un petit peu de sous dans la création radiophonique, messieurs, dames, ce serait très sympa. Voilà. Merci, Soline. Ce qui est un rendez-vous attendu, je... Libère, pas. Ouais, partir avec un beau petit mot et un cachet de Radio Campus en disant là, je suis en retard, désolé.
0: Merci à toi.
1: Merci Soline, à bientôt.
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agenda des concerts et notre liste de cadeaux avec un concert assez particulier qui aura lieu ce mercredi 16 septembre. Ce sera à la Rotonde du Botanique. Dave Bixby est un chanteur et songwriter américain, figure singulière du folk psychédélique des années 60. Son œuvre la plus connue, Ode to Quetzalcoatl, est devenue au fil du temps un disque culte, redécouvert et réédité en 2009 par le label espagnol Gersen. Enregistré suite à une période de retrait marquée par une profonde crise personnelle et une consommation intensive de LSD, l'album documente une expérience de transformation intérieure et de retour à la foi sur un mode intime et introspectif. Cette dimension autobiographique contribue à son statut particulier dans le paysage folk underground. Le parcours de Dave Bixby s'inscrit également dans une trajectoire de vie atypique, entre engagement spirituel, expérience communautaire, isolement volontaire et errance à travers les États-Unis. Aujourd'hui installé en Arizona, il poursuit son activité musicale dans une continuité discrète en marge des circuits traditionnels. On va l'écouter tout de suite, Dave Bixby avec Drug Song. Et nous avons des places à vous offrir pour ce concert. Si vous voulez découvrir cet artiste folk, 02 640 87 17, c'est le numéro à former. Voici Dave Bixby.

Basée à Londres, Lauren Oder est une autrice, compositrice, productrice et compositrice britannico-française qui assemble musique classique, expérimentale et emo et rap dans une forme singulière de pop orchestral à la fois hypnotique et insaisissable. Collaborant avec des artistes tels que Céleste, Vejin, Caroline Polacek, Muramasa, elle évolue à la croisière des mondes musicaux et artistiques jusqu'à la mode où elle a travaillé avec Marnie, Miu Miu, Gucci ou Céline. Son premier album, The Infinite Spine, sorti chez True Panther, explorait la manière dont le poids du monde transforme l'intime, salué notamment par Pitchfork comme une forme de heartbreak pop. En 2026, elle revient avec Whole World as Vigil, un disque accueilli avec enthousiasme par la presse et soutenu par BBC Six, poursuivant l'élaboration d'un univers à la fois fragile, orchestral et profondément singulier. On vient d'écouter Lauren Oder avec le morceau Yes. Elle sera en concert, ce sera ce jeudi au Wheatloaf Bar et nous avons des places à vous offrir. Le Wheatloaf Bar, c'est au Botanique 236 rue Royale 02 640 87 17 si vous voulez aller voir Lauren Oder ce jeudi. Et le même soir, dans le même lieu, c'est-à-dire le Botanique, eh bien, il y aura la sortie d'un disque dans la très jolie salle de la Rotonde, sous le nom Under the Reefs Orchestra. Ce trio bruxellois se tient à la croisée du jazz expérimental et du post-rock, sculptant une musique en constante mutation, à la fois célébrale et viscérale, avec Willy Wow. Leur troisième album, le groupe déploie une écriture plus cinématographique et virtuose que jamais. Les compositions de Clément Nourry, le saxophone basse de Marty Melia et la batterie habitée de Jacob Warmenbol ouvrent des paysages larges et mouvants, quelque part entre Ennio Morricone et Angelo Badalamenti, traversés de trance rythmique et d'élan imprévisible. Eh bien, nous allons écouter un extrait du nouvel album de Under the Reefs Orchestra. Le morceau s'appelle Katharina. Et on a des places aussi pour ce concert Under the Reefs Orchestra ce jeudi à la Rotonde pour la sortie de ce tout nouvel album. 02 640 87 17 si vous voulez y assister gratuitement.

0: Jack Taylor, c'est le projet solo de Giacomo Panarisi. C'est un projet né en janvier 2021 pendant le confinement. Avec son ingénieur du son, Mourad Ajij, il s'isole en studio pour réaliser un défi fou. Composer et enregistrer un album en moins d'une semaine, donnant naissance à One Week, One Record Presents Jack Taylor. Quatre albums verront le jour cette année-là, dont The Last Sicilian Standing, enregistré en moins de 24 heures. Sur scène, Jack Taylor est entouré de musiciens expérimentés. Et depuis son premier concert en mars 2022, le projet a joué plus de 150 shows à travers l'Europe. Son style, entre giallo et stoner rock, déploie une énergie viscérale et cinématographique. On vient d'écouter un extrait de l'album The Last Sicilian Standing qui est sorti le 14 février 2025 via le label français Le CEP. Le deuxième album, Chunk, est attendu pour septembre 2026. Voilà une petite présentation de Jack Taylor qui sera en concert. Ce sera ce samedi 19 septembre au Whitlow Bar pour une soirée massacrée belge tour. On a des places à vous offrir au 02 640 87 17 si vous voulez écouter un peu de rock'n'roll au Botanique samedi. Il est midi 52 et nous recevons des invités que Fred vous présente tout de suite.
1: Mais oui, parce que l'actualité n'attend pas. Je me suis juste permis de fermer la fenêtre de nos studios. Il va faire un petit peu chaud, mais là, on sent que c'est la rentrée, que l'apéro de midi commence à bien se faire entendre.
0: Absolument.
1: Sur le campus du Solbosch. Ce qui nous laisse donc l'occasion de pouvoir recevoir Iliane et Kate pour parler théâtre maintenant, après la création radiophonique. Bonjour Iliane.
2: Bonjour.
1: Bonjour Kate.
3: Bonjour.
1: Vous êtes étudiant, étudiante ici sur le campus,
2: oui,
1: mais
2: ça.
1: Pas que.
2: Non, pas
1: aussi,
2: que ça.
1: Aussi metteur en scène, donc Iliane.
2: Exactement, alors c'est Iliane.
1: Iliane.
2: Ouais. Oui, c'est ça, c'est-à-dire que on vient aujourd'hui pour vous parler d'un projet qu'on a entamé il y a un an déjà, qui est une pièce de théâtre indépendante qui s'appelle La chute de la strate et qu'on va jouer la semaine prochaine, à partir de la semaine prochaine à la Delvaux pour trois dates. Les 22, 25 et 29 septembre.
1: Oh, du Delvaux, carrément, ici.
2: Ah, du Delvaux, oui.
1: Oh, mince, c'est un grand honneur, oui. On devait discuter, effectivement, aussi théâtre avec Margarita, qui viendra plutôt la semaine prochaine en meilleure forme. Mais donc, oui, du théâtre indépendant. Donc, tu disais, c'est pas lié à un cercle théâtre, ici, de l'ULB.
2: Non, c'est ça, c'est-à-dire que... Alors, c'est pas lié à un cercle de l'ULB, c'est-à-dire que on a entamé le projet vraiment tout seul, c'est-à-dire que j'ai écrit la pièce et on a décidé de rassembler une troupe avec des camarades. Et donc, en effet, c'est des personnes qui sont ici à l'ULB, c'est des personnes qui sont aussi... Il y a une personne qui vient du conservatoire, d'autres personnes qui viennent juste du milieu étudiant, on va dire, en général. Et on a tout fait ça dans notre coin, sans l'aide d'un cercle, etc. Cependant, maintenant, on s'est associé au Cercle culturel de philosophie, que l'on connaît bien, pour un peu nous aider dans la communication et dans la, disons, dans les questions pratiques, avec la Delvaux, par exemple.
1: Oui, c'est ça. Sinon, ça coûte cher, hein, n'est-ce pas, la location. Parce qu'il n'y a plus beaucoup de sous pour l'enseignement, pour les universités. Merci, certains ministres dont je tairai le nom.
2: Il faut les taire.
1: Oh, oui, parce que sinon, ça reste un agenda culturel. Hein. Voilà, on ne doit pas être trop vilain. Enfin, bon, c'est dur de se retenir. Je suis tout à fait d'accord.
2: Je vous comprends bien.
1: Et donc, la Delvaux, vous êtes ouverte pour trois soirs. Et donc, cette chute de Strat, c'est un bouquin, c'est une mise en scène ex nihilo. C'est votre imaginaire qui a sublimement
2: phosphoré. Oh non, pas du tout. C'est en fait, de base, avec Kate, on était à l'académie à Etterbeek. Il y a déjà quelques années maintenant, et on avait monté un petit projet qui était, disons, une société. Donc c'était pour un travail de fin d'année. On avait imaginé ce que serait une société, on va dire, sur plusieurs étages, un peu, on va dire, très très explicitement, on va dire, une allégorie des classes sociales. C'est-à-dire que il y a 26 étages qui correspondent à chaque fois à une lettre. Et disons que les personnes qui sont tout en bas, les Z, sont les personnes les plus défavorisées. Les personnes en haut, tout ce qui est B, les A, sont des...
1: Les académiques.
2: Les académiques, mais disons les dirigeants, les grands... Disons, ceux qui dans le discours, on va dire, de cette dictature, hein, pour, parce que c'est une dictature, ceux qui ont réussi.
1: Ça doit être jubilatoire d'écrire ce genre de pièce, j'ai l'impression.
2: C'était très chouette. Mais ce n'était, enfin, c'était une pièce, mais c'était surtout, on va dire, quelque chose d'assez conceptuel. On faisait des petites scénettes qui expliquaient, disons, quel était cet univers, mais il n'y avait pas, disons, de fil narratif. Uh-huh. Et une fois que j'ai quitté l'académie, parce que je suis arrivé ici à l'université, je me suis dit, ah tiens, c'est dommage, il y a un truc à raconter avec ça. Et je me suis dit, qu'est-ce qui serait sympa à raconter? Un truc qu'on ne raconte pas beaucoup dans ces histoires de dictature et de révolution. Et je me suis dit, ah, ce serait chouette de raconter, pas le début de la révolution, mais parce que ça a déjà été raconté plein de fois de manière très belle, mais la fin. La toute fin, qu'est-ce qui se passe dans les dernières heures? Qu'est-ce qui se passe? Alors, ça a déjà été raconté, ça aussi. Mais disons que c'était un axe que je voulais prendre.
1: Un peu approfondir, ouais, c'est ça. Et alors, il prend de la hauteur. Avec 26 étages, ça ressemble un peu à la Trump Tower, à la limite. Il y a d'autres noms à dire.
2: Il y a beaucoup de noms. Pour l'instant, il y a beaucoup de noms.
1: On va casser du sucre. Et Kate, en tant que metteur en scène, Ilan, vous le connaissiez déjà depuis donc longtemps, Académie, oui. Et le fait de recevoir le dossier et les rôles distribués, ça va, ça a été
3: Oui, ça s'est très bien passé. Ilan m'a contacté, il m'a dit « Ah, ça c'est un beau personnage de connard, je ne sais pas si je peux le dire à la radio ». Mais dit, je pense que ça tirait parfaitement. Et donc oui, j'ai lu le scénario, assez bien arrangé. Donc je me suis lancée dans la voiture. Et oui, il y a beaucoup d'étudiants de toutes sortes de milieux. On a beaucoup d'étudiants qui sont du cercle de théâtre. Enfin, beaucoup, sur une troupe de 8 personnes. Et 2-3 personnes, ce qui est déjà
1: voilà.
3: Pas mal. Mais...
1: Ça allait être ma question subsidiaire, mais j'ai déjà la réponse. Donc effectivement, combien sur le plateau? Mais
3: On a, comme Ilan a déjà dit, on a un étudiant du conservatoire. On a aussi des personnes qui débutent le théâtre, et donc ce sont des occasions pour elles de se familiariser avec le milieu. C'est des personnes qui ont fait des beaux progrès depuis le début du projet. Donc oui, j'ai hâte qu'elles les montrent. Et pour le moment, ça s'est bien passé. On travaille tous ensemble, on explore nos personnages, on explore le scénario, on explore l'univers.
1: Et vous tolérez éventuellement d'éventuelles retouches sur certains mots, sur certaines intonations, ou c'est écrit et c'est ultra précis?
3: Ah, c'est ciselé, aucune scalpel. Modification, hein. Roleplay dictature de la strat. Non, je plaisante.
2: Non, c'est, en réalité, l'idée même en écrivant le projet, c'était de se dire, j'écris un texte, mais les comédiens et les comédiennes peuvent le retoucher. Enfin, sincèrement, faites ce que vous voulez. Enfin, ne faites pas ce que vous voulez, parce qu'il y a quand même une histoire que je voulais raconter. Mais disons que...
1: On peut se l'approprier, personnaliser.
2: Personne ne dit deux fois la même phrase. C'est-à-dire qu'il y a des personnes qui n'arrivent pas... qui parlent d'une certaine manière, et placer certains mots dans leur bouche, c'est pas naturel. Uh-huh. Donc... Réarrangez-les, parce que ce que je veux, c'est qu'on y croit, quoi.
1: Ouais. Et alors, quel genre de connard avez-vous adapté pour la pièce?
3: Moi, je joue un membre du gouvernement, donc un des administrateurs des très hauts étages, donc une personne assez froide, assez mécanique, assez manipulatrice.
1: Ok, j'avais entendu le terme de connard tout à l'heure, c'était une manière de présenter ça, mais... Ok, je...
3: c'est pas vraiment un saint. Oui, donc je dirais plutôt l'opposé pour décrire ce membre du gouvernement.
1: Et une de ces tirades favorites de ce haut placé, bien froid, bien mécanique
3: Vous savez ce que c'est que le thé, n'est-ce pas? Assez méprisant, je trouve, oui, personnellement.
1: Oui, ça donne le ton, effectivement, sur le thé. Ouais. Et au niveau vestimentaire... dans quel garde-robe êtes-vous allé puiser?
3: Ou alors les inspirations, on a eu beaucoup de chance parce que dans notre troupe, on a donc une personne qui joue du théâtre, mais qui est aussi très compétente dans la couture. On a en fait déjà une costumière qui s'est inspirée. Alors je ne sais pas vraiment quelles sont ses inspirations, mais on a opté pour un style qui fait dictature. Je pense qu'on peut tous bien se représenter. Ces films assez aseptisés, avec des personnages très robotiques, du coup des vêtements plutôt sobres, plutôt neutre.
1: Ouais, très plutôt... costume bien, bien taillé, bien, bien ligné, bien gris comme ça.
3: C'est ça. Ouais.
1: Petit mélange entre 1984 et Brésil éventuellement dans...
2: Oui, c'est ça, c'est-à-dire que vraiment, on s'est dit, on va les choper dans le... Enfin, parce que je n'ai pas été responsable des costumes, j'ai eu, évidemment, j'ai un peu regardé ce qui s'est fait, mais c'est vraiment la créativité de notre comédienne Julie qui a vraiment pris plein de liberté. Et oui, en général, cette dictature joue vraiment sur les clichés. On n'a pas réinventé la dictature, c'est-à-dire que des sociétés qui sont sur des étages, je peux vous en citer plein, cette allégorie, vraiment, on a voulu faire la chose la plus rentre-dedans possible. On s'est dit, la subtilité, c'était pas le fort de la pièce. Et c'est pas grave, parce que c'est pas ce qu'on voulait faire, être subtil.
1: Il y avait des dénonciations quand même bien ciblées qui devaient se faire là-dedans, de fait. Et quelles sont alors, à ce moment-là, les, sans spoiler bien entendu, mais les dernières secondes de cette révolution qui est en train de se produire, les étages s'effondrent, et qu'en est-il alors de cette pièce, on en ressort démontée, démolie, démotivée.
2: Oh non, je pense pas. Sincèrement.
1: Quelle finalité, oui.
2: Alors la finalité, ça, il faudra le regarder.
1: D'accord. Ouais.
2: Mais c'est pas une société où le bâtiment. Enfin, la révolution ne se présente pas comme l'explosion du bâtiment, parce que tout le monde est dans ce bâtiment. Il n'y a pas. On ne parle pas vraiment d'un extérieur à ce bâtiment. Mais par contre, les révolutionnaires montent d'étage en étage pour aller chercher, disons, le gouvernement tout en haut. Et disons que chaque étage, c'est presque la taille d'une ville, hein, chaque étage est vraiment... Et ils sont au bâtiment du gouvernement tout en haut. Et ils sont, on dit dans la pièce, presque à 100 mètres, quoi. Ils sont de l'autre côté de la rue, et ça arrive. Et ils se disent, mince, ils vont venir nous chercher d'un point de vue très physique.
1: Défenestré.
2: C'est ça, et mince, qu'est-ce qu'on fait? Et alors, dans les personnages qui sont dans cette pièce, c'est beaucoup de. Disons que c'est beaucoup de relations de personnages qui aiment beaucoup s'énerver. C'est-à-dire que, c'est pas un spoiler, dans la pièce, il y a, dans les personnages principaux, il y a deux révolutionnaires. Deux révolutionnaires qui sont conviés, pour une forme de. Je ne vais pas vraiment dire pourquoi, mais pour. Sans trop spoiler, on va dire, pour un pourparler, à un moment dans la pièce. Et disons que on aime bien le fait que tout le monde se chamaille, tout le monde se lance des petites piques comme ça, parce que c'est une pièce où vraiment les révolutionnaires ont quasiment gagné. C'est-à-dire que la relation de pouvoir n'est pas celle qu'on pourrait avoir au début d'une révolution. C'est le gouvernement fait partie de ceux qui sont à voir là. Et c'est sympa de voir comment est-ce qu'ils pourraient essayer de renverser la balance.
1: Ouais. Ça oui, parce que la révolution, c'est quand la pression est trop forte, qu'à un moment donné, le peuple explose. Le peuple demande à qu'on revienne à un équilibre, ou en tout cas, moins de pression. Dans quel genre de dictature la pression se faisait sentir? C'est quelque chose de plus militaire, une dictature un peu trop administrative, pointilleuse. De quoi les gens en ont eu marre pour pouvoir se dire, bon, maintenant on se rebelle, on va renverser le système.
2: C'est-à-dire que...
1: Si c'est pas spoilé. Hein.
2: Non, je pense pas que ce soit spoilé, c'est juste que...
1: L'intrigue.
2: Disons que tout le discours autour de cette dictature, sa propagande, son narratif, c'est que si on veut, on peut. Et d'ailleurs, on a opté pour une dictature très, très bleutée, avec des couleurs, on va dire, qui ne sont pas celles du gris foncièrement, c'est beaucoup plus du bleu, pas pour pointer du doigt qui que ce soit. Et du coup, disons que ces révolutionnaires sont des personnes très désabusées, qui disent, non, c'est pas aussi simple, il y a un facteur beaucoup plus... un facteur beaucoup plus humain qui fait que non, ça ne fonctionne pas ce mantra, et que ça détruit les personnes. Ça détruit les personnes. Et c'est un clash qui se fait beaucoup avec le personnage de Kit, qui elle ne comprend pas, ou qui ne veut pas comprendre qu'est-ce que c'est que ces considérations autres, quoi.
1: Aïe. C'est dur, hein, d'être buté comme ça, quand on est à la tête du pouvoir, hors sol, 8 fois sur 10, plus du tout en contact avec les administrés ou le sol.
3: Mais oui, c'est sûr, surtout sur une société à étage, oui, où les différences entre les différents niveaux sociaux sont de plus en plus claires, sont de plus en plus explicites. Et non, mais moi, j'ai trouvé en jouant cette pièce beaucoup de similitudes avec des régimes. Alors, pas forcément des livres de science-fiction, pas forcément des moments les plus sombres de l'histoire, mais avec certains aspects des sociétés qu'on connaît actuellement, qui, par certains politologues, seraient qualifiés d'autocratie ou de semi-démocratie, ou des mots autocratie.
1: Démocrature.
3: Voilà. Donc, je pense que la pièce est encore très actuelle. C'est peut-être ça qui fait un peu peur aussi quand on va la voir, c'est que c'est... Quand on la joue, quand on la voit, on se dit que c'est pas totalement de la science-fiction.
1: Ok, j'entends bien. Ben ouais, une dystopie, c'est le mot employé, effectivement, comme on a parlé hors antenne. Oui, c'est là maintenant, mais on n'ose pas le regarder en face, quoi.
2: C'est ça. C'est-à-dire que la pièce dit vraiment c'est le futur, mais il ne dit pas c'est quand le futur. On ne sait pas trop où on est à ce moment-là. Est-ce que c'est déjà maintenant, mais disons une dimension parallèle, on va dire. Le contexte autour de la pièce est vraiment très libre d'interprétation. On donne des clés, mais l'idée est plutôt de s'axer sur la symbolique et pas vraiment pour expliciter tout ce qui s'y est passé. Quoi.
1: Ouais. Et donc au niveau, justement, restons dans le visuel, costume bien taillé, etc. Mais au niveau des décors, comment arrivez-vous à représenter ce système de strates ou d'immeubles sur un plateau comme le Delvaux?
2: Pour le représenter, alors ce qui est assez drôle, c'est qu'on s'est vraiment rendu compte de la taille de la Delvaux le week-end dernier, parce que c'est les premières réservations qu'on a faites à la Delvaux. C'était pour on a découvert pendant nos deux dernières répétitions ce que c'était de jouer à la Delvaux. Et on s'est dit waouh, ok, il y a de l'espace. Mais je pense que le décor existera, parce qu'il faut dans cette salle avec le texte demande un décor, un certain décor, mais j'ai préféré laisser place au costume, au personnage, et avoir un décor plus minimaliste. Sincèrement, c'est pour ne pas trop embrouiller. On a des idées encore d'éventuelles pièces de décor qui pourront presque arriver en dernière minute, mais qui seraient très belles. Maintenant, ça ne va pas être un plateau très décoré. Ce sera un plateau relativement sobre, qui je trouve fonctionne bien. Je trouve pas que ça dessert quoi que ce soit. C'est plus un choix même de le laisser vide.
1: C'était vrai pour le plaisir de la radio, c'est effectivement de faire émerger des images dans les neurones dotés de deux tympans calibrés sur 92.1. Et donc voilà, on sait qu'on viendra d'abord écouter, puis regarder des personnages bien habités de l'intérieur et bien sapés. On sort directement, rien qu'au coup d'œil, on voit qui est qui. Ça, hein, et tout ça dans un décor post-apocalyptique. Presque.
2: Presque.
1: On sait pas quand. Ouais.
2: Ça reste le gouvernement, ça reste le bâtiment du gouvernement. Je pense que même après l'apocalypse, il ferait en sorte d'avoir un peu de classe.
1: Ok. Et d'autres possibilités de le jouer ailleurs qu'au Delvaux, ou c'est vraiment une volonté de s'inscrire dans le festival inédit? On devait en parler effectivement ce midi avec Margherita, mais n'étant pas en forme, on en parlera plus tard.
2: La Delvaux, c'était vraiment d'un point de vue purement pratique, parce que comme on était associé à rien du tout, on s'est dit bon, mince alors, on est une petite troupe, on n'a pas de quoi se payer une salle de théâtre, on va dire extérieure, un centre culturel, on savait pas, waouh, j'arrive plus à parler, on ne savait pas vraiment comment ça fonctionnait. Et donc on s'est dit, on va se rattacher à ce qu'on connaît déjà. Il y a déjà plein de pièces de l'atelier théâtre, par exemple, qui se jouent à la Delvaux. Et ça tombe bien, il y avait des personnes de l'atelier théâtre qui sont dans la pièce et qui nous ont dit, réservez la Delvaux, ça va être... C'est en plein milieu du monde universitaire. Notre public, ce sont les universitaires et même les gens d'ailleurs. Mais disons qu'on est étudiants de l'ULB, foncièrement, la communication se fera à l'ULB et donc on espère avoir des gens de l'ULB.
1: C'est ça, mais d'avoir quand même un petit peu plus de dispositifs qu'au coin culture.
2: C'est ça,
1: Où, voilà, il y a trois spots, ça marche super bien pour les stand-up, les drag shows, mais pour une pièce de théâtre avec, comédien et comédienne, le coin culture ne serait pas bien vous recevoir, j'imagine.
2: Ça, c'est surtout mon petit orgueil, c'est je voulais une salle de théâtre.
1: Ah ouais.
2: Je me suis dit j'ai envie de faire une salle, j'ai envie de faire du théâtre dans une salle de théâtre, quoi. C'était mon rêve d'un jour réserver une salle de théâtre pour faire mon truc, et même quand la pièce sera finie, je pense que d'ici quelques années, j'essaierai d'y retourner, quoi.
1: Oui, oui, tout à fait. Ou alors, oui, faire la même pièce, mais en burlesque, hein, pour que ça passe. Sur le ton humoristique.
4: Oui.
1: Pouvoir rigoler de la révolution, donc vous savez ce que c'est le thé.
3: Oh, oui.
1: Il y a moyen de transformer tous les discours, mais à la foutraque. Une autre manière d'écrire ou de faire écrire par les comédiens après 5-6 moritos. Eh bien, merci en tout cas pour cette belle information. Donc, on pourra rappeler les dates et le prix d'entrée. Et alors, vous savez qu'une petite tradition sur les ondes de Radio Campus dans les Midi Express, quand nous avons l'honneur, le plaisir, la joie de pouvoir offrir des entrées gracieuses à nos auditeurs, auditrices, enfin, voyez avec la production, si jamais vous avez une fois deux places pour les auditeurs, auditrices de Campus, n'hésitez pas, on fait l'appel et on vous donne les noms.
2: Intéressant.
3: Très intéressant.
1: Alors, un gouvernement très intéressé. Ouais, chaque fois qu'il y a du pognon à prendre quelque part, tous les gouvernements le font. je comprends tout à fait. Mais c'est dans votre intérêt, bien entendu.
2: Oui, pas de souci. Oui, évidemment. Je vais revenir sur les points de vue pratiques. Du coup, ce sera les 22, 25 et 29 septembre, c'est-à-dire mardi prochain, pas ce mardi-ci, mais la semaine d'après, le vendredi et le mardi d'encore après,
1: ouais.
2: À la salle d'Elvaux. Pour les réservations. Nous avons un compte Instagram, celui de la troupe, qui s'appelle les Théatrux, parce que c'est un peu comme les théâtreux, sauf que c'est Théatrux. Et ça, c'est notre compte Instagram, où il y a un formulaire. Sinon, sur les affiches de la pièce, il y a un QR code. Vous pouvez le scanner, vous allez tomber sur le formulaire. Alors, comme ça, je vous donne les prix. On a décidé que pour les étudiants et pour les membres du LB Culture, ce sera à 5 euros. Sinon, en général, les places tourneront autour de 8 euros. Et on a prévu un soutien pour les
3: parents des comédiens.
1: Ah oui.
3: Qui peuvent investir un peu plus. 15 euros prix de soutien.
1: 15 euros prix de soutien.
2: Mais c'est vraiment un prix symbolique, on va dire.
3: Geste de bonne volonté.
1: Oui, c'est ça. Il y a un gouvernement à ramasser à la cuillère pour effectivement les petits sous. Ouais.
2: Et par conséquent, j'avais pas très bien compris ce que vous disiez par rapport aux places à offrir.
1: Oui, c'est une tradition depuis 45 ans sur Radio Campus, dans les agendas culturels, mais ça dépend effectivement de la production et de la générosité éventuellement d'un dictateur, d'avoir une fois deux places à offrir à nos auditeurs, auditrices.
2: Deux places à offrir, bah oui, parfaitement.
1: Et alors, vous avez une date de préférence, la première pour faire du bouche à oreille pour les...
2: Oh bah oui, venez à la première. Voilà. Venez à la première, ça fait toujours plaisir d'avoir une salle remplie pour la première d'une pièce, ça fait toujours du bien au moral.
1: Voilà, donc on dit une fois deux pour le 22. Voilà, une fois deux pour le 22 à 20h.
2: Les portes ouvrent à 19h30 et les représentations commencent à 20h. Oui.
1: Voilà. Donc pour le 22, Jean-François, c'est, hein, on sait que ça. Voilà. Et on vous enverra effectivement.
0: C'est bien noté.
1: Voilà. Ilan, merci beaucoup. Kate, courage. De devoir supporter un dictateur pareil sur scène, ça n'a pas été évident.
2: Ah, vous savez. Et c'est, je pense, c'est le personnage le plus intimidant que joue Kate, sans trop en raconter. Je pense que même le dictateur fait pas le figure face à un tel administrateur.
3: Mais bon, faut pas en dire plus, ce serait spoiler l'histoire.
1: Voilà, ok. Merci, bonne continuation.
3: Merci
1: et on vous attend pour la suite, alors, hein, saison 1, épisode 2, à l'occasion, imaginez des rebondissements dans cette affaire-là.
2: Ouais. Voilà. C'est tout ce qu'on espère.
1: Tout à fait, merci.
2: Bien, bonne journée.
3: Merci encore, bon après-midi.
2: Après-midi.
0: Et oui, merci à nos invités. Il est 13h15, vous êtes toujours à l'écoute de Radio Campus et du Midi Express. Et nous poursuivons cette émission. On va faire un petit tour au magasin 4 avec un concert qui aura lieu ce vendredi, figurez-vous, 18 septembre, à partir de 20h. Le trio instrumental Nylon Wax a été formé à l'initiative de la violoniste Catherine Grindorge aux côtés de David Christophe à la basse et d'Eli Rabinovitch à la batterie. Et voici ce qu'en dit Julien Broquet dans Le Vif. La musique du trio défie toute classification et révèle une identité immédiatement reconnaissable, intense et brumeuse, à mi-chemin entre le post-rock, le jazz et le psychédélisme, une bande originale de western et une ballade urbaine nocturne. Depuis 2009, le groupe a sorti 4 albums et composé pour la danse et le cinéma. Un 5e album est actuellement en préparation. Si vous voulez aller voir Nylon Wax ce vendredi au magasin 4 avec Berlin en première partie, eh bien n'hésitez pas à nous appeler au 02 01 640 87 17. On a trois fois deux places à vous offrir et on écoute tout de suite Nylon Wax. Le morceau s'appelle More Icon.

Berlin défie les frontières entre les genres. Empruntant des paysages sonores profonds et immersifs à la cold wave et au post-rock, ce trio composé d'une clarinette basse, d'une voix et d'une batterie dégage une énergie tour à tour punk et flamboyante, prête à balayer tout sur son passage. Si l'approche du trio peut rappeler celle de groupe, tels que Tuxedo Moon, Morphine ou Einstürzen de Neubauten, il poursuit une quête unique et intemporelle à laquelle il serait difficile de trouver un équivalent, surtout sur le sol français, acclamé tant par la presse musicale que par les médias grand public. Leur quatrième album, State of Fear, leur a permis de repartir en tournée à travers l'Europe, de la Pologne à la péninsule ibérique. Berlin donc en concert avec Nylon Wax, ce sera ce vendredi 18 septembre 2026. N'hésitez pas à nous appeler si vous voulez gagner des places pour aller voir ce concert. On poursuit avec un petit peu de chansons en français et la venue de Thomas Love Fashion Verviers à l'Atelier 210. Ce sera pour le 1er octobre. On va l'écouter ici avec Cheveux de Chevaux et ce sera dans le cadre du festival francophone, festival dont on va continuer à vous parler sur l'antenne de Radio Campus. Voici Thomas Love Fashion Verviers.

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1: Qui a dit qu'on ne peut pas être à la fois ghetto et cute? Leslie n'a pas écouté. Namuroise aux racines rwandaises, elle rappe aussi bien qu'elle chante et ne se prive pas de le montrer. Révoltée par le regard que la société pose sur les femmes, elle trouve dans le rap une façon d'exprimer sa différence avec brutalité, sans perdre la sensibilité qui la définit. Bercée par Corneille, elle sait aussi raconter ses peines avec douceur. Ghetto et cute, les deux à la fois, sans s'excuser. Leslie sera en VK, ce sera le vendredi 2 octobre à partir de 20h dans le cadre du festival francophone. Voilà, il y aura aussi Ona à l'affiche. Il est 13h32, nous sommes presque à la fin de ce Midi Express. Encore un morceau de musique. The Experimental Tropic Blues Band avec Engelborst Tragedy. Eux seront à La Vallée le 3 octobre. Et juste après,

après, on va écouter une chronique de Tanguy de Turet, notre spécialiste art plastique, puisqu'il a été au Wills à l'occasion de l'exposition de Ali Chéri, Soul Witness, jusqu'au 3 janvier 2027. On va écouter sa chronique liée à cette exposition et ensuite quelques mots où l'artiste explique son travail. On vous souhaite une excellente après-midi, une bonne semaine et on vous dit tout de suite à lundi prochain. Ciao, ciao !

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0: Ali Chéri, Soul Witness au musée Wills. Alors, je suis allé au musée Wills découvrir la nouvelle exposition de Ali Chéri intitulée Soul Witness, un artiste libanais qui est né à Beyrouth dans les années 70, qui est aujourd'hui vit et travaille à Paris. Alors, c'est une exposition qui mêle multimédia, on va dire cinéma, sculpture, aquarelle et installation comme prolongement des mêmes films projetés. Alors, derrière cette diversité des formes, revient une même interrogation chez l'artiste. Comment la violence politique et les institutions, l'État, l'armée, mais aussi le musée quelque part, façonnent-elles les corps, les objets et notre mémoire de l'histoire ? Alors, Ali Chéri a grandi pendant la guerre civile libanaise, comme on peut l'imaginer. Beyrouth reste ce qu'il appelle son centre de gravité, mais son travail s'est progressivement déplacé vers d'autres territoires où la séparation, le conflit est malheureusement très présent. Chypre, par exemple, le Soudan, mais ici, également en France, à travers l'univers militaire. Alors, le titre, pourquoi Soul Witness? Eh bien, c'est d'abord celle du témoin. C'est une première clé pour comprendre le concept chez l'artiste, celle d'un témoin. Dans l'exposition apparaît ainsi des êtres qui nous regardent et attendent. Un soldat à une frontière, des ouvriers, des pleureuses, des individus donc souvent seuls, suspendus entre action et contemplation. Alors la question du corps et de la mémoire devient très intéressante dans la première partie de l'exposition, hein, qui est en trois étages. Dans la première partie intitulée « Of men and gods and mud », donc si on traduit « des hommes, des dieux » et « de la boue », réalisée vers 2022, Ali Chéri filme des ouvriers, des artisans qui fabriquent des briques avec la boue du Nil, à proximité donc d'une énorme construction d'un barrage en réalité dans le nord du Soudan. Alors la boue, évidemment, c'est un archétype, un symbole essentiel dans son travail. Pourquoi ? Parce que c'est évidemment la matière, sinon on va dire peut-être la matière mythique, une des plus anciennes utilisées par l'homme pour construire. Mais également, elle possède quelque chose de paradoxal, elle permet de bâtir tout en restant fragile. Elle est malléable et susceptible de retourner bien sûr à la terre. Et bien sûr l'artiste confronte cette matière fragile aux matériaux traditionnels du monument, bronze, marbre, comme s'il opposait à l'histoire officielle et permanente une autre mémoire, celle beaucoup plus fragile, vulnérable. Alors bien sûr, la boue, l'argile est quelque chose qu'on retrouve dans la Bible, dans les mythes fondateurs de la création du premier homme, Adam, mais également du golem. Donc ce sont des archétypes qui vont très très loin dans leur poésie mystérieuse chez l'artiste. Et c'est évidemment là que l'exposition devient aussi une réflexion sur le musée en tant que tel. Alors, l'artiste utilise dans certaines de ses sculptures des fragments archéologiques qu'il a trouvés, ou même dans des ventes aux enchères. Alors il s'intéresse moins à leur valeur intrinsèque, ou même parfois leur authenticité, c'est pas ça la question, c'est plutôt pourquoi certains objets sont-ils considérés comme dignes d'entrer au musée, tandis que d'autres disparaissent. C'est donc un concept très puissant, qui remet en cause peut-être notre perception personnelle aujourd'hui des musées, un peu comme des nouvelles églises. Qui décide de ce que l'histoire doit conserver? Le musée ainsi, entre guillemets, n'est donc plus simplement ce lieu neutre où l'on conserve le passé, mais comme l'État et même l'institution militaire, il devient lui-même institution qui sélectionne, classe et construit un récit. Cette question du pouvoir ainsi devient encore plus directe lorsque Chéri s'intéresse à la figure archétypale du soldat. Alors, dans un premier film intitulé The Watchmen, qu'il a tourné à Chypre, Sherry nous montre un soldat chypriote turc qui surveille depuis une tour de guet la frontière qui sépare toujours l'île. Alors il passe ses journées et ses nuits à attendre cet ennemi, entre guillemets, qui ne vient pas. Alors on pense bien sûr aux références du désert des Tartares, de Dino Buzzati, où à force d'attendre, on devient un corps fossilisé qui se confond dans le paysage. Cette frontière fine, mince, illusoire quelque part, entre la veille, le sommeil, la veille, et ce réel, et ce fantasme où on ne sait pas très bien ce qui est vrai et pas vrai, commence lui-même à disparaître dans le paysage. Alors il y a un nouveau film de Sherry qui a été présenté à Cannes d'ailleurs, The Sentinel, réalisé cette année. Donc Sherry transpose ainsi cette même interrogation, mais cette fois-ci au cœur de l'institution militaire française. On suit ainsi un sergent, le sergent Lafleur, qui est soumis à un quotidien, on va dire, ritualisé. L'ennui, pour reprendre un autre écrivain italien de Moravia, l'ennui ritualisé de la caserne. Alors on pense aussi à Claire Denis, Beau Travail, seulement ici il ne s'agit pas d'une chorégraphie des corps militaires, mais plutôt de l'alignation, de l'isolement. On ne voit d'ailleurs que les gros plans du sergent Lafleur, perdu en lui-même, avec une arme, qui parfois est une arme qui pourrait être contre lui, vers le suicide. Alors, ce qui intéresse ici l'artiste, c'était bien sûr de ne pas représenter le soldat comme un héros, mais au contraire comme un être humain, un corps fragile, un corps d'argile quelque part, pris dans cette structure, dans cette mécanique militaire, étatique, qui le dépasse. Alors, dernière partie de l'exposition, dans la dernière salle, donc, elle réserve une belle surprise pour les cinéphiles. Alors, on arrive dans une sorte de karaoké étrange, easy listening room, où l'on entend un chanteur, Kel Rachel, qui interprète Each Man, une chanson donc, qui est présentée dans The Sentinel, et dont les paroles sont écrites en réalité par Oscar Wilde, plutôt une adaptation d'un texte d'Oscar Wilde, The Ballad of Reading Gaol, un grand poème qu'il avait écrit, Wilde, au moment de son emprisonnement. Alors, bien sûr, c'est une apparence non seulement littéraire, une référence littéraire, pardon, mais c'est également une référence au cinéma magnifique, peut-être du plus grand metteur en scène d'après-guerre allemand, Rainer Werner Fassbinder, dans Querelle, son dernier film, son film Testament, réalisé en 82 avec une Jeanne Moreau et Brad Davis, une Jeanne Moreau qui chantait, on se souvient, dans une sorte de bar totalement artificiel, recréé en studio avec des lumières fauves, chaudes, chantant ainsi cette belle adaptation du poème de Wilde, mis en musique par Peer Raben. Bon, je digresse. Donc si le célèbre vers de Oscar Wilde traverse ses différentes œuvres, l'idée donc que chacun d'une manière ou d'une autre, tue ce qu'il aime, de Wilde à Fassbinder, puis de Fassbinder à Ali Sherry, cette même phrase voyage ainsi à travers plus d'un siècle, mais elle change de contexte. La prison chez Wilde, le désir, la violence chez Fassbinder, puis la guerre, l'armée et la survie chez Sherry. C'est finalement ce que fait toute cette exposition. Elle observe ce qui survit, ce qui reste dans un corps, dans un paysage, dans un morceau de terre ou dans un objet après le passage de la violence et de l'histoire. Soul Witness d'Ali Sherry est à découvrir au Musée Wills de Bruxelles du 5 septembre 2026 au 3 janvier 2027.
1: C'est une réflexion sur ce que je disais avant, sur la boue comme étant la matière de l'imagination avec laquelle on peut créer des créatures, des histoires. Là, les objets que vous avez ici, donc, il y a toujours chaque fois un élément qui existait d'avant. Donc, c'est des artefacts que je collectionne, surtout que j'achète dans les ventes aux enchères. Donc, moi, je m'intéresse beaucoup à comment certains objets de culture se trouvent sur le marché avec une valeur marchande. Et en les ramenant pour moi du marché, je les transforme dans des sculptures. Donc, je leur donne un corps, je leur imagine des histoires. Et j'essaye de le refaire rentrer dans le musée. Donc, je considère un peu comme un passeur. En fait, j'essaye de les refaire rentrer, non pas en tant qu'objet, que objet historique, mais comme une œuvre contemporaine, en tout cas un dialogue entre une œuvre contemporaine et un objet historique. Donc, avec toute la complexité de ce que ça peut raconter. Les deux figures qui sont au milieu, donc, c'est de nouvelles sculptures donc, qui ont été créées pour cette exposition. C'est les figures des pleureuses. Vous savez que c'est, il y a des femmes qui sont des pleureuses professionnelles qui viennent au moment du deuil ou au moment d'un décès. Ça existe, je crois, jusqu'aujourd'hui, partout. C'était en Mésopotamie, en Égypte antique, jusqu'aujourd'hui, au sud d'Italie, en Espagne, au Liban, en Irak. Donc, ces femmes qui viennent et qui pleurent, et c'est leur métier, c'est de pleurer les morts. Donc c'est une question sur le deuil, sur comment on garde des traces de quelqu'un qui a disparu. Pour les visages donc, de ces deux pleureuses, donc, ce sont des masques, death masks, des masques de mort, je sais pas, ouais. Donc c'est un masque égyptien, de funéraire égyptien, et un masque chinois, mortuaire. Pour moi, c'était intéressant comment ces visages, qui sont parfois repris avec des visages de défunts, donnent du coup leur visage à ces corps dans un mouvement comme ça, peut-être d'expression d'une perte ou d'une tristesse. Mais ici, je m'adresse, je crois, particulièrement à la question qu'est-ce que ça veut dire, cette condition contemporaine de nous tous d'être témoins de la violence, témoins de la guerre, témoins du génocide en cours, témoins de tout ce qui se passe dans le monde, et des témoins parfois qu'on n'arrive pas à agir ni à changer l'histoire. Qu'est-ce que regarder la violence fait à notre regard, à notre capacité de voir, réfléchir à l'épuisement du regard face à la violence et essayer de trouver d'autres stratégies de lutter, de témoigner, de garder trace d'une histoire et de dire peut-être que c'est par imaginaire, imagination, qu'on pourra reconquérir le terrain du regard et dire que peut-être c'est l'imagination qui va nous permettre d'inventer, d'essayer de dire un autre monde est possible et du coup le transformer en un projet politique et dire si on arrive à imaginer un autre monde, on peut travailler, s'organiser pour changer ce monde-là et pour que cet autre monde advienne. Donc voilà un peu ce qu'on essaie de faire à travers ce projet. Il y aura trois moments de film dans l'exposition. Donc il y a l'installation Of Men and Gods and Mud qui est tournée au Soudan et donc qui a été présentée à Venise. Et je dois dire en fait c'est un travail que le projet de Venise, je ne l'ai jamais montré en France, même pas dans un pays francophone. Donc je suis très content qu'on a l'occasion de le montrer d'une manière vraiment très très bien, beaucoup mieux que ce qui s'était à Venise, parce que là on a la possibilité d'avoir plus d'espace. Donc c'est un projet qui est très important pour moi et donc c'est un projet clé dans le travail qui est venu depuis 2022. Puis il y a les deux films, donc La Sentinelle et Le Guetteur, donc deux courts-métrages narratifs. La manière dont ils sont installés, ils sont des films que moi j'invite le public à les voir de manière linéaire. Donc ils sont programmés toutes les 30 minutes, donc à midi, midi 30, 13 heures. Donc c'est des boucles de 30 minutes, comme ça le public peut décider de revenir et de voir les films du début. Donc peut-être après notre visite, si vous avez envie de voir les films, vous pouvez du coup les voir de manière donc du début jusqu'à la fin.

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bonjour et bienvenue dans Histoire de savoir sur Radio Campus, la radio de la communauté de l'Université libre de Bruxelles. Bienvenue dans Europolis, Thomas Gesseling, ce micro. Aujourd'hui, on va parler d'un premier roman, La fille de Nino, de Gabriel Boril, qui nous offre une histoire personnelle sur l'immigration italienne. Angela est une jeune femme dont la mère est morte quand elle était adolescente. Et alors qu'elle-même se cherche, entre des études de droit, une vocation journalistique et une émigration à Bruxelles en venant de la région de Charleroi, la voilà rappelée au chevet de son père, ouvrier métallurgique tombé dans le coma à la suite d'un accident de travail. Histoire personnelle donc, histoire sociale aussi se mêle dans ce roman qui parle de retour en arrière sur un passé d'immigration et sur le combat au présent pour reconnaître un accident du travail. Pour nous en parler aujourd'hui, l'auteur de ce roman, donc je vous rappelle le titre, La fille de Nino, publié aux éditions Weyrich dans la collection Plume du Coq. Il s'agit de Gabrielle Boril, elle est donc romancière, elle a été scénariste et professeure de scénario à l'Université libre de Bruxelles et à l'IAD. Elle a aussi été auteure de BD, de séries et télé et de cinéma. Et elle a fait des études de droit et de journalisme à l'Université libre de Bruxelles. Et donc, elle vient nous présenter son premier roman, La fille de Nino, publié aux éditions Weyrich dans la collection Plume du Coq.

0: Gabriel Bouril, bonjour.
1: Bonjour.
0: Vous êtes en studio pour nous parler de La fille de Nino. La fille de Nino, c'est un roman, votre premier roman, qui est publié aux éditions Weyrich dans la collection Plume du Coq. C'est une histoire relativement personnelle sur fond d'immigration italienne, même si on est dans les années 80 et que l'immigration est évidemment plus ancienne que ça. Mais tout ça, on va le détailler dans un instant. La fille de Nino, c'est pas vous, encore que. On parle d'un personnage qui s'appelle Angela. Alors vous, pour vous présenter en quelques mots, Gabriel Bouril, vous êtes scénariste. Vous avez été professeur de scénario à l'Université libre de Bruxelles et à l'IAD, l'Institut des arts de diffusion à Louvain-la-Neuve. Vous êtes auteur, ou vous avez été auteur de BD et de séries télé et de cinéma, diplômé en droit et en journalisme de l'Université libre de Bruxelles. C'est tout juste ?
1: Alors, il se fait que diplômé est un grand mot parce que quand je me suis inscrite en journalisme, les candidatures n'existaient pas. Vous vous rendez compte, on est dans la préhistoire. Et donc, j'ai fait mes candidats en droit et mes licences en journalisme. À l'époque, on appelait ça les licences.
0: D'accord. Et d'ailleurs, à l'époque, c'était le master et le bachelier.
1: Voilà, à l'époque, c'était 4 ans seulement d'études. Et voilà. Mais donc, alors, ce qui est drôle, c'est que c'est déformé dans toutes les biographies qui circulent. On dit diplômé. Je n'ai pas fait des études de droit pendant 5 ans. Non.
0: Voilà, comme ça, la réalité est rectifiée. Il n'en demeure pas moins que vous avez étudié le droit et le journalisme. Ça, on peut le dire. Ça,
1: oui,
0: on peut le dire.
1: Oui.
0: Alors, le pitch de La fille de Nino. Le voici. Angela est une jeune femme dont la mère est morte quand elle était adolescente. Et alors qu'elle-même se cherche entre des études de droit, tiens, et une vocation journalistique, et puis aussi une émigration à Bruxelles venant de la région de Charleroi, la voilà rappelée au chevet de son père, ouvrier métallurgiste tombé dans le coma à la suite d'un accident de travail. Mais ça, on va en reparler, parce que justement, c'est une des intrigues qui émaille ce roman, La fille de Nino, c'est de savoir s'il s'agit d'un accident ou d'un problème de santé. Mais on y reviendra. Une histoire personnelle et sociale, donc. Gabriel Bouril se mêle dans ce roman que vous avez écrit, qui parle de retour en arrière sur un passé d'immigration, mais aussi au présent sur le combat, donc pour reconnaître cette question de l'accident du travail. Et puis une histoire sentimentale en filigrane, assez chahutée. Selon vous, Gabriel Bouril, quel est le véritable fil rouge de ce roman ?
1: Le véritable fil rouge, j'ai l'impression de l'avoir découvert en l'écrivant, c'est assez fou. Bon, ben, ça part bien sûr d'un événement dramatique qui est l'entrée dans le coma de mon père d'ailleurs. Hein. Donc c'était un moment affreux, donc qui m'est resté en mémoire. Et j'ai commencé sur ça, et puis en écrivant, je me suis rendu compte que ce qu'Angela vit, c'est-à-dire une relation d'emprise. Pendant pas mal d'années, est liée probablement un peu à son éducation, c'est-à-dire, au fond, cette jeune femme, Angela, a des parents immigrés qui sont vraiment... Enfin, surtout la mère, elle est dévorée par le besoin de s'intégrer, absolument. Et ce désir d'intégration qu'elle transmet à sa fille par des injonctions quand même assez contraignantes, hein. Eh bien, quand Angela va avoir 20 ans...
0: L'injonction de la réussite à l'école, par exemple.
1: Oui, voilà.
0: Et
1: ce qui est fou, c'est... Vous savez, ce que je trouve incroyable, c'est que les enfants se soumettent au désir des parents, pas tous, hein, y en a qui sont des rebelles, bien sûr, mais enfin, Angela, pour le coup, n'est visiblement pas une rebelle, et elle se soumet sans souffrance, en fait. Sans souffrance, elle va être première de classe jusqu'à ses 16 ans, hein, qui est évidemment le moment où sa mère décède. Donc, c'est presque un indice tellement clair qu'elle était première de classe parce que maman le voulait, quoi. Il y a quelque chose de terrible dans... Bon, en même temps, sans doute que ça l'a peut-être aidé dans sa vie. Mais en tout cas, ce qui est... ce que j'ai l'impression d'avoir découvert dans le roman, c'est qu'Angela, parce qu'elle a une mère, elle a eu une mère avec cette obligation de s'intégrer, de monter de classe sociale, etc., Angela va devenir la victime d'un homme qui, comment dire, elle rentre dans une relation d'emprise qui n'est même pas douloureuse, hein, mais elle rentre dans un couple pendant 6 années, alors qu'au fond, elle n'est pas amoureuse de cet homme-là, mais simplement, cet homme représente tout ce que la mère aurait aimé avoir pour sa fille, c'est-à-dire une classe sociale supérieure, un bourgeois, grosse bourgeoisie, la culture, hein, y a des livres chez cet homme. Voilà. Donc c'est peut-être la chose, le fil rouge, entre guillemets, de ce roman, c'est ça. C'est, on découvre le père, hein, c'est vraiment le point de départ qui a cet accident dans l'usine. C'était Hénau Sambre, à Charleroi. Et... elle va aller à son chevet et elle retombe dans le passé, les souvenirs, etc. Parce qu'elle reçoit aussi, bien sûr, des confidences de la famille. Parce que cette pauvre Angela, elle ne connaît pas grand-chose du passé de son père. Donc voilà, c'est comme une sorte d'enquête sur son père, mais aussi sur elle-même. Et alors, justement, alors que le père est dans le coma, l'ex-compagnon dont elle avait réussi à se libérer refait surface. Je ne dis pas que c'est un suspense, mais quand même, je ne vais pas vous donner la réponse maintenant, mais est-ce qu'on se dit, mais elle ne va pas retomber dans les pattes de cet homme-là, quand même? Eh bien, on verra.
0: Histoire croisée, parce qu'il y a aussi un rapport avec une ancienne fiancée du père,
1: oui,
0: qui ressurgit aussi, alors qu'elle était déjà là, oui, plutôt après la mort de la femme. Mais bref, oui, voilà, donc des histoires qui se mêlent qui se croisent. Oui. Alors, vous l'avez dit, on l'a dit, l'héroïne s'appelle Angela.
1: Oui.
0: La mère, elle s'appelle Adèle.
1: Oui.
0: Mais en fait, elle s'appelle Adela.
1: Oui.
0: Et peut-être qu'Angela, peut-être que la mère aurait voulu qu'elle s'appelle Angèle.
1: Oui.
0: Et peut-être que vous, Gabriel Boril, vous appeler Gabriela Borilla.
1: Mon vrai nom, c'est Gabriella Borille.
0: Borille.
1: Et son nom italien.
0: Si. Alors, il y a cette question derrière, que vous l'avez déjà... vaguement évoqué, Gabriel Boril, vous permettrez que je vous rappelle de manière francophone, que vous appelez de manière francophone, Gabriel Boril. Il y a aussi cette question de l'ascenseur social. Difficile à prendre quand on vient de conditions modestes. Et pourtant, à l'heure où se déroule ce roman, La fille de Nino, on l'a dit tout à l'heure, c'est dans les années 80, hein, on parle de Diane, de deux chevaux, en fait, ce genre de choses, donc on s'oriente bien dans ces années-là. On n'en est plus vraiment... totalement en pancarte, comme on pouvait voir sur les devantures de bistrots de certains magasins, interdits aux chiens, aux Italiens. Pourtant, cette question du racisme, oui, cette difficulté de s'intégrer, elle est bien présente.
1: Oui, tout à fait. C'est vrai que quand elle était petite, on va dire, Angela, dans les années 60, effectivement, c'était pas génial d'être un macaroni, entre guillemets. Là, elle a 26 ans, et pourquoi est-ce qu'elle est mal dans sa peau? On pourrait se demander pourquoi elle est mal dans sa peau, pourquoi, alors qu'elle a fait des études de journalisme, pourquoi elle ne trouve pas sa place? Et au fond, c'est un malaise, je crois, que vivent beaucoup de jeunes, soyons honnêtes. Là, en l'occurrence, c'est cette jeune fille, elle a un passé pas évident, hein, le père ouvrier italien immigré et la maman en plus malade de la sclérose en plaques, ça n'aide pas. Mais je crois, je crois que beaucoup de jeunes de 20, 25 ans, malgré des études, c'est pas évident de vivre, qu'est-ce que c'est mon avenir, etc. Et au fond... c'est marrant parce que j'ai déjà des échos de lectrices, justement, qui sont venues des Ardennes ou de Liège, enfin, et qui se retrouvent à Bruxelles. C'est pas évident. Quand vous connaissez personne, quand vous arrivez dans des... J'ai une amie, par exemple, qui s'est retrouvée dans une communauté avec des fils de bourgeois, quoi... un peu comme Angela. Angela, elle se retrouve avec des gens qui font du théâtre, qui sont journalistes. Il y en a même un qui est écrivain, etc. Et c'est ça. C'est marrant parce qu'on appelle ça immigrés de l'intérieur. Les gens qui ont honte de leurs origines, c'est pas évident de prendre la parole dans un groupe. Je pense qu'Angela n'est pas la seule à vivre ce décalage social.
0: On parle avec Gabriel Boril de La fille de Nino. Est-ce que vous considérez ça comme un roman ou quelque chose qui s'apparente à un essai biographique? Je suis obligé de vous poser la question.
1: Oui, je comprends. Soyons honnêtes, il y a beaucoup de choses vécues, bien sûr. Mais c'est un roman. C'est vraiment important de dire que c'est un roman parce qu'il y a énormément de choses qui ont été vécues, mais qui étaient vraiment des petites émotions, des petits souvenirs, quoi. C'est des souvenirs très fugaces que j'ai voulu mettre en scène, voilà, parce que j'aime bien quand même que cette histoire touche et qu'elle... qu'elle puisse émouvoir le lecteur. Mais d'autant plus que on en parlera après, je viens du scénario, donc je viens de la fiction complètement. J'ai passé 30 ans à écrire de la fiction. Donc c'est un cadeau que je me fais à moi, pour une fois.

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1: La fille de Nino de Gabriel Boril, publiée aux éditions Ouais Riche. La couverture représente un crépuscule avec ce que j'apparente hein, à un endroit où on. De mine.
2: Oui, c'est
1: de,
2: ça. Un chevalement. On appelle voilà, ça un chevalement.
1: Bah, merci, comme ça j'aurais appris un mot supplémentaire, un chevalement. Donc en tout cas, ce qui permet de descendre dans les entrailles de la terre pour aller remonter le précieux minerai. Oui. C'est pas par hasard, évidemment, hein, vous qui avez réalisé, donc, Gabriel Boril, une carrière intellectuelle. Qu'est-ce qui vous ramène à parler du travail à la mine et, ou en usine?
2: Ah.
1: Je veux bien vous lire une petite, un extrait, ah, hein, oui. Un extrait de votre roman qui dit ceci. La visite de l'usine n'a servi à rien, parce qu'ils essaient de déterminer la question de l'accident du travail. Personne ne veut reconnaître qu'il s'agit d'un accident professionnel. Ils disent que la chute est due à un problème de santé. Et peu importe que ce soit arrivé sur les lieux du travail, les patrons sont de mauvaise foi.
2: Oui. Bah, ça, c'est la... En fait, elle est allée après l'accident, quand son père s'est retrouvé dans le coma, 2 jours après.

0: accident dans le temps, un accident, la main qui avait été blessée par une chaîne. Alors là, pour le coup, il n'y aura pas de conclusion parce que ça n'a jamais été reconnu comme accident du travail, plutôt comme un accident de santé, quoi.
1: Et alors pourquoi avez-vous eu envie de revenir dans ces conditions du travail à l'usine, même si le père a été mineur dans un premier temps, le temps de
0: Oui.
1: l'immigration italienne?
0: Ah ben, l'usine, c'est le. Comment dire? Ça, c'est ce qu'Angela a connu. Parce qu'évidemment, la mine, vous savez, la mine, c'est donc le père Nino est arrivé, je dirais, dans les années. À la fin des années 40, hein, après-guerre. Donc, vous savez, le fameux contrat qui envoyait des Italiens à la mine. D'ailleurs, entre nous, je ne sais pas si je le dis dans le roman. À l'époque, les Belges ne voulaient plus aller dans les charbonnages, c'était trop dangereux.
1: Vous le dites dans le roman,
0: Ah,
1: je vous le
0: d'accord,
1: rappelle, c'est moi qui viens de le
0: d'accord.
1: lire.
0: Mais donc, je crois qu'il y avait un contrat sur 50 000 Italiens qui sont arrivés en Belgique. Et en échange, je crois que l'Italie, c'est ça, l'Italie recevait donc du charbon de la Belgique, qui était richissime déjà en ce temps-là. Enfin, non, je devrais dire encore en ce temps-là.
1: Davantage, oui.
0: Où j'en étais. Ben oui, la mine, quand il a rencontré la maman d'Angela, il a changé de créneau, quoi. Parce que quand même, heureusement, il est resté, à mon avis, que les 3 ou 4, 5 années légales. Et puis, il est allé dans une usine. Et c'est cette usine que Angela connaît. Parce que, vous savez, à l'époque, donc on est dans les années 60, 70, les usines, la sidérurgie, c'était la coulée continue, ça s'appelle. Hein. C'est un truc incroyable. Ça n'arrêtait pas. Ça ne s'arrêtait jamais. Donc les gens se relayaient par ce qu'on appelait des pauses. Donc des pauses, bah, par exemple, un ouvrier travaillait, enfin Nino, c'était son cas, hein. Nino travaillait de 6 h du matin à 2 h de l'après-midi pendant une semaine, puis la semaine suivante, c'était de 2 h de l'après-midi à 22 h, et puis après, de 22 à 6 h, la nuit, c'est la nuit. Alors, je ne crois pas que c'est idéal pour la santé des ouvriers, ça. Hein. Et en plus, vous ajoutez à ça ce qu'on appelait à l'époque les 16 h. Donc, les gens travaillaient 16 h, donc c'était super bien payé, j'imagine. Je n'ai pas d'infos sur la question, mais ça veut dire que quand vous commenciez à travailler à 6 h du matin, vous quittiez votre usine à 22 h, quoi. Voilà, c'était l'époque de la sidérurgie.
1: Oui, ça c'est plus que du métro-boulot-dodo. Alors, Gabriel Bauril, vous êtes scénariste et on l'a dit, vous avez été professeur de scénario à l'ULB et à l'IAD. Écrire un scénario ou un roman, ça participe de la même démarche?
0: On peut quand même dire que c'est raconter une histoire. Donc, moi, j'ai appris en scénario. Je vous dis, j'ai suivi une formation de 2 semaines à l'RTB avec Yves Lavandier. Je dois citer son nom parce que, quand même, c'est un homme. Bah, il a écrit des chouettes bouquins pour ceux qui voudraient se lancer dans l'écriture. Je trouve que c'est. Il a écrit un bouquin qui s'appelle La dramaturgie. Alors, à l'époque, quand je l'ai connu, il n'avait même pas encore publié son bouquin, mais c'est en français. Et au fond, c'est là que j'ai découvert les règles dramaturgiques qui font qu'une histoire en cinéma et en télévision tient la route, quoi. C'est très technique, en fait. Vraiment, alors qu'un roman, dans un roman, mais même dans un roman qui est un peu autobiographique, j'ai évidemment exploité les règles que je connais. Mais en plus de ça, il y a quelque chose dans la littérature que vous ne trouvez pas dans le scénario, c'est l'intériorité des personnages, c'est-à-dire les souvenirs, le ressenti. Vous pouvez aller très très loin dans la quête d'empathie, quoi. C'est-à-dire qu'un lecteur attentif peut vraiment devenir le personnage en littérature, ce qui n'est pas tout à fait le cas. En cinéma, on va travailler autrement. On va créer une tension et une émotion qui fait que on ne peut pas s'arrêter de voir le film, quoi. C'est différent.
1: Voilà le rapport à l'image extérieure ou intérieure
0: Oui.
1: en fonction du
0: Oui.
1: média auquel
0: Oui.
1: on est confronté. On parlait de l'ULB il y a un instant, on parlait de l'usine aussi. On va essayer peut-être de faire un peu le pont entre les deux. Je lis encore un extrait de votre
0: Oui.
1: roman La fille de Nino, Gabriel Bauril. Ça dit ceci: Angela était furieuse de percevoir l'extrême humilité de son père. Elle avait pourtant usé de diplomatie pour lui donner son avis.

0: faire comprendre que les études universitaires n'étaient pas un gage d'intelligence, que certains sont nés avec la chance d'avoir de l'argent et des diplômes, mais qu'ils n'ont pas plus de mérite que lui qui a trimé toute sa vie. Agacée par cette déférence presque servile dont il faisait preuve devant le bourgeois, elle avait fini par être maladroite et catégorique. Ce type a fait des études, papa, ça ne l'empêche pas d'être très con. Vous qui avez fréquenté les deux milieux.
1: Mais bien sûr.
0: Qu'est-ce qu'on peut dire de l'intelligence?
1: Mais oui, mais c'est-à-dire que même d'autres gens, je me souviens d'une tante qui était admirative. Ah, tu as fait des études universitaires. Mais ça, franchement, c'est. Comment expliquer ça? Il y a des gens pour qui c'est très facile de faire des études et personnellement je trouve pas ça si difficile. Simplement, je crois qu'il y a vraiment des gens qui n'osent pas ou qui n'ont pas les moyens peut-être. Enfin, moi j'ai payé mes études, hein, alors le droit par exemple, je peux l'avouer. Je n'allais pas souvent au cours puisque je travaillais, je vendais des chaussures. Je vendais des vins mousseux façon champenoise, des démonstratrices.
0: Un peu comme Angela, si je puis me permettre.
1: Ben, exactement. payer ses études, il y a des gens qui ont peur. Ou alors, et ça j'en parle dans le roman, il y a des parents qui n'ont pas envie. Oh oui. J'avais une marraine, et j'en parle dans le roman. Elle est décédée, bien sûr. Et son fils, elle m'a dit clairement, mais j'ai pas envie qu'il fasse des grosses études. Après, il sera plus avec moi, quoi. C'est terrible, je trouvais ça terrible. Et c'est vrai que, d'une certaine façon, moi, en faisant des études universitaires, je me suis éloignée de mon père. Bon, j'y suis revenue après, mais un peu tard, à mon avis, mais bon. Il y a ce moment où vous basculez ailleurs, quoi.
0: Bon, on n'a pas réglé la question de oui. Est-on plus intelligent si on va à l'université ou pas. Mais ça, je pense qu'on ne la réglera pas ici. Mais en tout cas, ça permet d'avoir un peu d'humilité, peut-être. Oui, oui. Revenons à l'écriture. Écriture pour le roman ou pour l'écran, est-ce que c'est différent? On en a un peu parlé. Oui. Il y a des procédés cinématographiques dans votre roman. Je lis encore un extrait. Pendant que la tête de Nino retombait sur une enclume, la Diane, on est dans les années 80 donc, d'Angela s'encastrait mollement dans la voiture d'un conducteur dont elle a déjà oublié le visage. Seul le ralenti cinéma lui est resté en mémoire comme un événement intemporel imaginaire. Ça se rejoint, le cinéma et le roman.
1: Oui, tout à fait, oui. Oui, mais c'est vrai que c'est une image, mais en plus, je vais vous dire, je l'ai vraiment vécu, ça. C'est vraiment étrange, quand même. Je ne suis pas fascinée par le paranormal, mais je n'ai jamais compris comment... Je revenais de chez quelqu'un, il était 5 heures du matin, et j'ai vraiment eu, pas un accident grave, mais je n'ai pas vu qu'il y avait un mec arrêté au feu devant moi. Il n'y avait personne, il y avait juste un mec. Je suis rentrée dans sa voiture. Et après, quand je suis arrivée à Charleroi, j'ai compris qu'à 5 heures, c'était exactement le moment où mon père avait fait une chute. Mais bon, voilà. Et donc, c'est vrai que cette espèce de parallèle horaire m'a marquée. Et l'image m'a... Voilà, mais restez.
0: Donc vous arrivez à faire des ralentis dans le roman comme au cinéma.
1: Ah oui, c'est possible, oui. Non, c'est vrai que des lecteurs m'ont dit que c'était très visuel. Alors là, si je peux faire une parenthèse,
0: bien sûr.
1: Je crois, c'est vraiment important, j'ai appris, au fond, en écrivant pour le cinéma et la télévision, qu'on n'a pas le droit d'ennuyer le spectateur, sinon ils zappent, hein. Et donc, je suis quand même devenue une grande spécialiste de la tension dramatique, entre guillemets. Et en écrivant maintenant, j'essaye d'avoir une écriture fluide. C'est-à-dire, il y a des choses importantes à dire qui ne sont pas faciles à lire, peut-être. Mais j'ai une écriture vraiment... comment dire? C'est pas proustien, quoi. C'est pas cinéma non plus, bien sûr, puisque je vous ai dit que je rentre dans les personnages, dans leurs émotions, leurs ressentis. Mais c'est pour ça que certaines personnes me disent c'est très visuel, quoi. Voilà.
0: Alors, le décor, la toile de fond, elle est très belge. Hein, c'est entre banlieue industrielle Carolo et puis Bruxelles. Il y a des références au drame du bois du casier, ce genre de choses. Il faut être belge pour rentrer et comprendre ce livre.
1: Ah non, je crois pas. Je crois vraiment que... ce côté, le décalage social que vit cette jeune fille d'origine ouvrière, il doit être vécu par de nombreux étudiants. Je crois qu'il y a de plus, ce qui est chouette, c'est qu'il y a de plus en plus d'étudiants, enfants d'ouvriers, qui font des études supérieures. De là à dire qu'ils vont trouver leur place, c'est un combat. C'est marrant, il y a quelques jours, non, ça fait quelques semaines maintenant, que j'ai lu des chiffres sur combien d'enfants d'ouvriers réussissent à devenir des cadres supérieurs. C'était moins que ce que je pensais, quoi. On n'est pas encore dans... C'est 9%. 9% seulement des enfants d'ouvriers arrivent à devenir avocats, médecins. Et je trouve que c'est quand même effrayant. Moi, c'est pas très équitable, quoi.
0: Il y a encore une espèce de plafond de verre.
1: Mais oui.
0: Alors, beaucoup de références aussi à la chanson, à la littérature. Dans votre roman, Gabriel Bauril, La fille de Nino, ça va de Dick Rivers à Musset. Pourquoi ces références
1: Là, en l'occurrence, Musset, pour le coup, c'est...
0: Oui, c'est juste... la grande scène de oui, On ne badine pas avec l'amour.
1: Voilà, c'est une grande scène. Mais en plus, c'est vraiment... Là, j'ai décrit un truc que j'ai vécu, quoi. C'est comme ça que le mec m'a approché. Je crois que même qu'il avait... Je ne l'ai pas dit ça, mais ce type avait proposé à la prof de théâtre... Tu vous imaginez, elle a 17 ans à l'époque, la fille Angela. Et il a dû... Cet homme, Michel, a dû... proposer à la prof de cette séquence-là, cette scène-là, parce qu'il savait que c'était une façon de la draguer, quoi. Mais pourquoi la culture ? Parce que, quand même, depuis toujours, je crois, toujours n'exagérons rien, je crois que c'est quand elle est arrivée à Bruxelles qu'elle a commencé à lire Borges, Duras, Graham Greene, enfin, voilà. Donc, c'est normal, les livres... qui n'existait pas, évidemment, dans sa famille. Hein. Angela, il n'y avait pas de livre chez elle. Elle lit des bouquins quand elle arrive à Bruxelles. Donc, ça fait partie de son univers, hein, les livres.
0: Mais vous parliez tout à l'heure, Gabriel Bauril, de transclasse, enfin, vous l'avez évoqué. Est-ce que, par la culture, on peut aussi, selon vous, s'élever et dépasser les barrières, peut-être psychologiques, qui nous empêchent d'aller plus loin ?
1: Ah oui, c'est clair. C'est clair, moi, enfin... Si je parle de moi là maintenant, je ne parle plus au nom d'Angela, mais je pense vraiment que j'ai même appris à ressentir la nature en lisant Virginia Woolf. Ce qui n'est pas un auteur facile d'ailleurs, mais j'avais un ami, François Rivière, qui m'avait comme ça... Je crois aussi que les liens avec les gens peuvent vous aider aussi à grandir. Hein. Je n'en parle pas beaucoup dans le roman de ça, mais... les livres, certainement. On y découvre beaucoup de choses, oui.
0: Vous venez de citer François Rivière, ça a été un de vos collaborateurs.
1: Oui, tout à fait. François Rivière, oh là là, ça remonte à loin. Donc on était très amis et il commençait à faire de la bande dessinée. Et avec Floc, hein, ils ont fait... À l'époque, il n'avait même pas encore publié Seven Oaks, Rendez-vous à Seven Oaks. Et moi, je me dis, tiens, la BD, quelle bonne idée. Rien que de voir qu'on pouvait devenir auteur de BD, vous voyez. Finalement, vous n'y pensez pas. Si vous lisez Tintin, c'est vrai que je lisais Tintin quand j'étais petite.
0: Hein, vous ne dites pas, je vais devenir Hergé.
1: C'est ça, voilà, on n'ose pas.
0: Ça paraît inaccessible.
1: Voilà. Et donc, quand François, à un moment donné, j'ai trouvé une chouette anecdote dans un vieux bouquin des années 30 sur les services secrets anglais qui avaient trouvé le code secret des Allemands, voilà, du Kaiser. Mon histoire de Sackville se passe en 14-18, hein, c'est important. Et j'ai donc proposé à François de l'écrire avec moi, et nous avons fait quand même 23 albums aux éditions du Lombard, d'histoires d'espionnage, avec un dessinateur très doué pour représenter l'époque. Donc, par exemple, le premier, ça se passait à Bruxelles, et ça s'appelait le Code Zimmermann. Et vraiment, il était d'une précision. Tous les pavés de la route sont faits. Et ça a participé au succès, je pense, de la série. Parce que, voilà, il recomposait le Bruxelles de 14-18, quoi.
0: Vous avez eu, Gabriel Bauril, beaucoup de vie professionnelle. Parce que là, on parle d'il y a quelques années autour
1: ça,
0: de la BD.
1: C'était ma première vie. On peut dire que la bande dessinée, c'était ma première vie. En parallèle avec la bande dessinée, je gagnais surtout ma vie comme journaliste freelance. Je travaillais au Soir Illustré. C'est devenu maintenant le Soir Mag.
0: Hein. Le Soir Mag, oui.
1: Le Soir Illustré. Je faisais des articles société, des articles psy parfois, souvent, j'aimais bien. Ou bien, alors on m'a désignée comme chroniqueuse nature. Je ne connaissais pas très très bien la nature et les animaux, mais voilà. Donc ça, c'était ma première vie. Et la deuxième vie, c'est celle dont j'ai parlé tout à l'heure, que j'ai commencé à 40 ans. Hein. Non, même pas tout à fait quand même. À 38 ans, je me suis... je suis allée vers l'audiovisuel, on va dire. Avant de... Il y a quatre ans, plus ou moins, oui. J'ai décidé d'arrêter les scénarios. Pourquoi ? Mais parce que, vous l'aurez peut-être remarqué, moi, je faisais beaucoup de films unitaires. On appelait ça des unitaires. Donc, c'était des 90 minutes qui passaient sur France 2 à 20h40. J'ai vraiment eu une très belle carrière de scénario, mais depuis, je dirais, même une dizaine d'années, c'est les séries qui marchent. Or, pour écrire une série, vous ne pouvez pas faire ça seul. C'est même imposé par les producteurs. Vous êtes dans un duo, un trio, un quatuor. Alors, c'est des groupes. Et honnêtement, je ne trouve pas ça évident. En tout cas, pour moi, qui ai toujours travaillé seul à l'écriture... j'avais décidé, je me suis dit, bon, je vais essayer autre chose, et voilà. Il est toujours temps, si je m'adresse à des jeunes, de leur dire que vous pouvez avoir plusieurs vies. Et j'ai commencé ma troisième vie, donc il y a 4 ans.
0: Avec l'écriture du roman La fille de Nino. Dans ce roman, c'était une de mes premières questions, quel est le fil rouge? Il y en a beaucoup, bien sûr, donc on essaie de tirer de différents côtés. Il y a la maladie de la mère, vous l'avez évoqué tout à l'heure, Gabrielle Boril, elle a la sclérose en plaques, donc une maladie... dégénérescente, assez grave, et on voit sa situation pendant le roman. Il y a l'accident de vie du père en usine, il y a l'hôpital, tout ça c'est aussi des sujets au cœur du roman. L'hôpital par exemple, et la question du care, du soin.
1: Ben, j'avoue que je n'ai pas insisté sur ça. Je vais vous dire honnêtement, c'est une démarche dramaturgique, c'est-à-dire que le roman se passe... En janvier 1980, pendant les 10 jours durant lesquels dure le coma du père. Donc c'est-à-dire, je ne vais pas vous donner la réponse. Est-ce que cet homme va survivre ou pas? Est-ce qu'il va se réveiller ou pas? C'est juste, en scénario, nous appellerions ça un temps d'heure dramaturgique. Mais je n'ai pas à développer, on ne parle pas trop de... Je crois que le vrai fil rouge, c'est aussi la galerie des personnages qui encadrent Angela. Il y a sa tante, sa marraine, son oncle, des gens que Angela a connus enfant et qui sont restés justement du côté de Charleroi, qui s'en sont pas tous sortis très très bien d'ailleurs. Elle revoit une amie d'enfance, c'était sa voisine qui est devenue femme de ménage. Hein. Je crois quand même qu'il faut le dire, du coin où j'étais, ça s'appelait le Roccio à Montigny-sur-Sambre. Honnêtement, il n'y a pas aucun des enfants de ma classe, et même du lycée, hein, de l'Athénée Royale de Charleroi. Ça s'appelait le lycée royal de Charleroi. Ça a aussi changé de nom. Tout change. Hein. Et ben, il n'y en a pas qui ont fait l'UNIF. C'est quand même fou, quoi. Pourquoi? Je ne comprends pas. Enfin, on n'est pas obligé de faire l'UNIF, hein, c'est pas ça. Mais quand même, c'est un grand moment de découverte culturelle. Pas seulement, on va pas seulement en cours, on rencontre d'autres gens. Pourquoi les jeunes n'essayent pas?
0: Ouais, de la difficulté de s'extirper d'un milieu et de la reproduction sociale. Merci beaucoup, Gabrielle Boril. Je rappelle le titre de votre roman, premier roman, mais je pense savoir qu'il y en a d'autres... dans les tiroirs qui demandent qu'à être édité. La fille de Nido, publiée aux éditions Weyrich, dans la collection La plume du coq. Voilà. Ah oui, juste peut-être un mot là-dessus, La plume du coq et l'édition Weyrich.
1: Olivier Weyrich est un éditeur très très dynamique qui est donc basé dans les Ardennes et C'est lui qui a choisi cette couverture qui est très lumineuse, qui parle des mines, mais en même temps, il y a cette espèce de soleil là derrière. Et je pense que ça rejoint bien le parcours du livre, c'est-à-dire qu'on part de quelque chose de sombre, mais je crois que c'est un roman qui est porteur de résilience. Hein. Enfin bon, je ne vais pas vous donner la fin, mais c'est quand même un roman quelque part positif. Et donc Olivier Wehrich a publié, là maintenant, il a fêté les 100 ans de cette collection, pardon, pas les 100 ans, les 100 livres, les 100 livres de sa collection Plume du Coq. Voilà. Bravo à lui, il est très dynamique, ce homme-là.
0: Voilà, et donc il y a des polars en perspective, mais ça, on en reparlera peut-être un peu plus tard. Merci Gabriel Boril.
1: Merci.

Voilà, au cours de cette émission, vous avez eu l'occasion d'entendre Gabrielle Boril, qui est donc romancière. Elle a publié récemment La fille de Nino aux éditions Weyrich dans la collection Plume du coq. Elle a été scénariste et professeure de scénario à l'ULB et à l'IAD. Elle a aussi été auteure de BD, de séries, télé et de cinéma. Elle a fait des études de droit et de journalisme à l'ULB et donc je vous rappelle qu'elle publie son premier roman. Il y en aura d'autres qui vont être publiés prochainement, sans doute aux éditions Weyrich comme celui-ci. Le titre, La fille de Nino, dans la collection Plume du coq. C'est tout pour aujourd'hui. À la semaine prochaine. Au revoir.

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1: Vas-y, tu fais quoi la vie? On y va là.
2: Attends, j'ai un compact là. Attends. Mais attends mon vieux, c'est pas les c*** aussi, attends.
1: Je fais des compacts mon frère,
2: quand tu veux. Attends, attends. Attends,
1: 10 piges mon frère, viens on y va là.
2: T'es mains. La caution, voilà.
1: Non.
2: Ça, c'est pas du bon ça.
1: Ils ont sorti leur album.
2: Ouais.
1: Oh, c'est frais ça.
2: Tu vois le prix? Et t'es en maille là?
1: Comment ça, je suis en maille? Tu crois que je t'ai ou quoi?
2: Bah attends, mais t'as, je sais pas demander si t'es une. Pourquoi je te demande si t'as de la maille?
1: Ah, j'ai pas d'argent, t'as de l'argent toi?
2: Mais non, j'ai pas de thune.
1: Ah, t'es comme ça, pas de genre.
2: Attends, attends, je sais qu'est-ce qu'on va faire. On surveille. Et moi, je vais en péter un là.
1: Quoi, surveille? Tu
2: surveille, vas-y, j'en pète un, vas-y. Surveille,
1: bah, vas-y, comme ça, t'en prends deux en même temps.
2: Comment ça, j'en prends deux?
1: Comment ça, on est deux, non?
2: Mais t'as mal à la gueule ou quoi, toi?
1: Ouais, prends-en deux, ma caille.
2: Mais attends, tu veux pas que je me mette à quatre pas, tu me.
1: Ah, je m'en bats les couilles.
2: Vas-y, surveille, vas-y.
1: T'en prends un pour
2: mais
1: moi.
2: Surveille, vas-y.
1: T'en prends
2: quoi
1: deux.
2: Ouais, je vais voir. C'est ça, tu vas voir. Mais je vais voir.
1: Moi, je m'en bats les couilles, t'en prends un. On descend en bas, moi je te balance.
2: Puis sur la vie, on va me balancer.
1: Moi, je m'en bats les couilles, j'appelle les vigiles, j'arrive, il a pétain. Je m'en bats les couilles, t'en prends pas. Fais le malin, moi je te balance.
2: C'est vraiment une c*** toi encore.
1: On est deux, t'en prends deux, je m'en bats.
2: Non mais je savais que t'étais une c*** à ce point là.
1: Putain, enfoiré. Moi je te monte du doigt, je te traîne jusqu'au vigile moi.
2: Vas-y, arrête. Vas-y, ferme ta gueule, surveille.
1: T'en prends qu'un?
2: Vas-y, j'en prends deux. J'en prends deux, vas-y.
1: S'il vous plaît. Par ici là.
2: Ferme ta gueule, attends.
1: Moi je m'en bats les c*** en deux.
2: Putain, surveille.
1: Je m'en bats les c*** Moi je te balance moi. T'en prends deux.
2: Mais ferme ta gueule et surveille.
1: Moi je m'en bats les c***
2: Ta gueule, vas-y, surveille.
1: Tu veux faire ta
2: Surveille.
1: Moi je les appelle. Hein.
2: C'est bon.
1: Je les appelle.
2: C'est bon.
1: Hey.
2: Quoi?
1: T'en as pas pris deux, moi je te
2: balance. C'est bon, j'en ai pris deux, vas-y.

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Ça me rappelle Leonard Bergfries et le jeune Drummond. Mais d'abord Bergfries, le mendiant qui servait d'auberge à un millier de puces et à divers crimes de la pédérastie jusqu'au blasphème de Bombay à Bournemouth. Bergfries, le bambin aux joues claires, découvert en train de prophétiser à la porte de l'église les vents du changement et qui prouva aux nonnes son ardeur sensuelle jusqu'au jour où Sainte Constance maltraita son membre au point de le faire fuir aux colonies. Bergfries, qui maintenait le monde sous sa ceinture et grossit tant qu'il devint aussi rond que cet équateur qu'il avait franchi. Bergfries. Dont les récits pouvaient parler d'affrontements sauvages en Afghanistan et dire aussi comment un jour la situation fut critique, le destin du monde civilisé suspendu à la force de son bras, la charge contre lui des ennemis dévorés par la vermine, lui le dernier à tenir la position aux prises avec la mitrailleuse Maxime enrayée, et comment dans la poussière, les entrailles répandues et les cervelles écrasées, il avait aussitôt mis le feu aux munitions que portait la mule de l'ennemi, et comment l'inutile animal causa alors un tel carnage dans les rangs adverses qu'une fois de plus, l'Empire et l'Angleterre triomphèrent. Sur qui le temps ne tarda pas à griffonner sa signature, le laissant édenté, arthritique, chauve, rhumatisant, improbable propriétaire d'un théâtre de marionnettes en banqueroute,

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